0: Un extrait de Ma maîtresse d'école de José Rébu. Il est 11h05 sur Djido Radio. On va ouvrir le radioservice.
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0: C'est la première partie du radioservice avec la lecture des avis de décès. On nous prie d'annoncer le décès de Madame Carascosa Simone, née Menard, survenue ce mardi 29 septembre dans sa 103e année. La veillée se tiendra demain au centre funéraire de Nouméa ce lundi 5 octobre de 16h à 20h puis ce mardi 6 octobre à partir de 9h. S'en suivra la cérémonie religieuse à partir de 14h15 en la chapelle du centre, suivie de la crémation à 15h au centre cinéraire de Nouméa. Seules les fleurs fraîches seront acceptées. On nous prie d'annoncer le décès de Monsieur Paul Naguère Palen, survenu ce 1er octobre à l'âge de ses 91 ans, à son domicile à la tribu de Tadine, Marais. Son enterrement aura lieu ce mercredi 7 octobre à partir de 9h. La famille s'excuse auprès des clans, familles et alliés qui n'ont pas été cités. Cet avis est signé par la famille Palen. Son épouse Moglia Thomas et Sarah Le Cam, ses enfants de cœur. Annie et Alain, sa sœur et son frère Jacqueline, sa maman, ont l'immense douleur d'annoncer le décès de monsieur. Philippe Petrou, dit Philou, ancien combattant, survenu ce 30 septembre 2026. La veillée aura lieu demain, lundi 5 octobre de 13h à 20h, puis ce mardi 6 octobre de 7h à 8h. Une cérémonie religieuse sera célébrée ensuite, ce mardi 6 octobre, à partir de 8h en la chapelle du centre. S'en suivra la crémation, à midi dans la plus stricte intimité familiale. Selon les volontés de la famille, il n'y aura ni condoléances, ni couronne. Une rose seulement pourra être déposée en son hommage. On nous prie d'annoncer le décès de Madame Adja Marcel Walich, survenue ce 30 septembre au Médipol dans sa 74e année. Le travail se fait à Magenta chez Monsieur Wanu Jacob. Une veillée se déroule à la morgue municipale de Nouméa aujourd'hui. La veillée s'achève à 20h. Elle reprend demain lundi 5 octobre de 7h à 11h. La levée du corps et la cérémonie religieuse se dérouleront à la morgue municipale de Nouméa ce lundi 5 octobre à 12h15, suivie de l'inhumation à 13h au cimetière du 5e kilomètre. Ce message est signé par Monsieur Wanneux Robissen. On nous prie d'annoncer le décès de Monsieur Tafili Kelekolio, survenu ce 28 septembre 2026. La veillée aura lieu à la morgue municipale de Païta ce dimanche 4 octobre de 14h à 20h. La veillée reprend demain, lundi 5 octobre de 8h à la levée du corps. La cérémonie religieuse sera célébrée à l'église de Païta ce lundi 5 octobre à partir de 9h30, suivie de l'inhumation au cimetière de Païta à 11h. Ses enfants Audrey, Joey et Rudia, ses petits-enfants Enessie, Sarah, Lisa, Brandon Kamea et le clan Bwamwak. Les familles Chepalagota, Tiagio, Meuma et Nomoigne sur Pueblo. Les familles Orita Ford et Del Rio sur Pueblo, Paita et Nouméa. La famille Devat sur Pueblo, Marie-Danielle Nongaï et ses enfants à Pueblo et Nouméa. En la douleur et la tristesse d'annoncer le décès de monsieur. Palagota Pierre, survenu ce 1er octobre dans sa 63e année. Une veillée aura lieu, a lieu, aujourd'hui au centre funéraire de Nouméa ce dimanche. La veillée s'achève à 20h, le corps sera transféré vers Pueblo demain, lundi 5 octobre, pour une veillée à domicile et l'inhumation le lendemain, mardi 6 octobre, à la tribu de Chambouen.

à l'instant la première partie du Radio Service avec la lecture des avis de décès. On continue avec la deuxième partie et la lecture des communiqués.

un seul communiqué pour la deuxième partie du radioservice, émanant du campus des îles de la province des îles Loyauté. Tous deux informent les étudiants et les familles que la campagne de demande de logement au campus des îles pour l'année universitaire 2027 est ouverte. Les étudiants ont jusqu'au 30 novembre inclus pour constituer et déposer leur dossier de première demande ou de renouvellement. Attention, tout dossier incomplet ne sera pas traité et les demandes envoyées par courrier électronique ne seront pas acceptées. Les formulaires de demande et de renouvellement ainsi que les annexes obligatoires peuvent être téléchargés directement sur le site internet de la province des îles Loyauté à l'adresse suivante province-île.nc. Ils peuvent également être retirés et déposés. À Nouméa, ça sera au campus des îles, bâtiment E, niveau R, moins 3 ou à l'antenne des îles. À Lifou, ça sera la direction de l'enseignement de la province des îles Loyauté à Oué. Et à Ouvéa et à Marie, ça sera la direction générale des services. Les dossiers peuvent également être envoyés par courrier postal à l'adresse suivante. Campus des îles, direction générale des services de Nouméa, BP 1014 98 845 Nouméa CEDEX. Les étudiants et les familles sont invités à préparer leur dossier dès maintenant et à ne pas attendre la date limite du 30 novembre. Pour retrouver les formulaires, les annexes, la liste complète des pièces à fournir, les tarifs des logements et toutes les modalités de la campagne, rendez-vous sur province-île.nc. Pour tout renseignement complémentaire, contactez le campus des îles au 25 43 40, je répète, le 25 43 40 ou par courriel à l'adresse suivante campus-admin@loyalty.nc.

À l'instant, c'était la deuxième partie avec la lecture des communiqués. On referme donc le radioservice de cette mi-journée. C'est un radioservice que vous allez retrouver en retransmission à 20h15 tout à l'heure et plus tôt dans la journée à 17h05 pour la retransmission de ce radioservice. Nous, on va poursuivre tranquillement en musique pour la suite. C'est à midi. On retrouve les éditions de la mi-journée. Nous, on repart avec vos demandes musicales, Unité et le titre La Paix.

Il est 11h50 sur Jido Radio. Dans quelques instants, à midi, on va retrouver le point en information avec les éditions de la mi-journée. Et juste après, on va retrouver la retransmission de l'émission Andy Speak avec l'association Les Robinson. L'émission que vous avez suivie hier sur les ondes à 9h, de 9h à 10h. On la retrouvera en retransmission juste après les éditions de la mi-journée, l'émission Andy Speak avec l'association Les Robinson. Nous, on continue en musique, c'est Phil Collins, Another Day in Paradise.

Il est 11h57 sur Jido Radio. On va bientôt retrouver le point d'information proposé par l'équipe de la rédaction pour ce point. En information de la mi-journée, on va retrouver la retransmission de l'émission Écho du Camp Est. Cette émission que vous avez suivie mardi dernier, ce mardi 29 septembre 2026. Rendez-vous à midi. Nous, on reprend le titre de Mariah Carey, Always Be My Baby. Avec ça, encore un bon appétit pour tous ceux qui sont à table et bonne popote pour ceux qui terminent leur repas de midi.

C'est l'heure de se retrouver en information. On retrouve le point d'information de cette mi-journée. C'est la retransmission de l'émission Écho du Camp Est. Cette émission que vous avez suivie mardi dernier, ce mardi 29 septembre. Belle écoute à tous.

Bonjour la Kanaki, bonjour la population du nord et du sud et des îles. Aujourd'hui, Urgence Kanaki dans les studios de Dido. On remercie Dido encore pour l'accueil. Et l'émission, il est aussi dédié à tous nos frères à la 400. Tous nos frères prisonniers politiques qui sont à la 400. Comme on fait tous les mois. Et surtout que cette année, on célèbre la commémoration des 45 ans de l'assassinat de Tire Blanc, comme on appelle, un grand frère à nous qui a mené ensemble avec nous les Kanaks, le combat pour l'indépendance de notre pays.

0: Moi aussi, je laisse la parole à Dominique pour commencer la première partie.
1: Oui, bon, ben, bonjour les auditeurs, bonjour les prisonniers du camp Est et merci à Dido. Donc notre idée d'émission là, comment dire, Urgence Kanaky et Écho du camp Est ce mois-ci. Et donc il y a la commémoration le 19 septembre des deux frères qui sont tués à Saint-Louis, et puis aussi les 45 ans de l'assassinat de Pierre de Clercq. Donc voilà, tous les ans, on rend hommage à Pierre de Clercq. Et cette année, nous, on a regardé, on s'est dit, il faut aussi rendre hommage à tous ceux qui sont soulevés à l'occasion de, enfin, au moment de son assassinat. Donc, enfin, moi, je faisais partie du comité Pierre de Clercq qui a été créé à la suite de son assassinat. Et en regardant les archives de l'époque, voilà, on a retrouvé un dossier qui concerne le soulèvement qu'il y avait eu à Canala en 19 septembre, et notamment un procès qui a concerné neuf combattants de Canala, on va dire, de combattants pour la liberté, comme ils s'appelaient à l'époque. Et nous sommes allés à Canala pour essayer de les voir qui est encore là dans les vieux. Et on a pu en rencontrer certains. Et donc aujourd'hui, on a l'honneur d'avoir Jean-Marc Giraud, qui avait 22 ans à l'époque, qui était un combattant. Donc c'est notre invité aujourd'hui pour nous raconter comment ça s'est passé à Canala, pourquoi ils se sont soulevés après l'assassinat de Pierre de Clercq. Donc bonjour Jean-Marc, je te laisse la parole pour présenter tout ça.
2: Ben, tout d'abord, salut, merci Angel Dino, puis salut à tout le pays, puis salut à ceux et celles qui souffrent en ce moment, puis petit message pour ceux et celles qui sont de l'autre côté, au coin. Donc merci à chacun et chacune, voilà.
1: Jean-Marc, est-ce que tu peux nous raconter un peu ce qui s'est passé à Canala après l'assassinat, donc après le 19, comment vous avez réagi, pour quelles raisons, tout ça? Tu nous as expliqué quand on est venu te voir.
2: Comme je te disais la dernière fois, Dominique, l'élément déclencheur, c'était l'assassinat de Pierre, le soulèvement en 1980. Ça fait que le peuple s'est soulevé parce que avant la revendication du peuple, c'était une revendication foncière. C'était la terre. Et quand Pierre est mort, je parle de là où je suis, on s'est soulevé à Canala. Tous nos ancêtres, nos vieux, on sont battus pour qu'on redonne la terre. Parce que voilà, quand on parle de liberté, de retrouver la liberté, on n'était pas libre, pour moi, on n'était pas libre chez soi. De la terre. Donc c'est ça, la mort de Pierre a soulevé, a fait que c'était un élément déclencheur pour que on se lève pour dire les choses, sur le foncier.
1: Et est-ce que tu peux, voilà, tu parles de, c'était le combat des vieux d'avant, est-ce que tu peux un peu rappeler tout ça, surtout enfin, depuis, nous a parlé depuis Hatay, puis aussi de ton père, qui était, voilà, tout ce qui s'est passé chez vous à Canala avant, qui était lourd, quoi.
2: Ben quand on regarde le soulèvement du peuple avant, c'était toujours concernant le foncier. Hein. L'État français a distribué les terres, a mis en place les colons, excuse-moi Dominique, de s'installer. Et le soulèvement d'Ataï, c'était ça, hein. C'était simplement sa terre. Lui, il s'est soulevé parce qu'à cause de sa terre. Et le soulèvement après, c'était ça aussi, c'était le foncier. Et comme je disais, là, en 80, quand Pierre est mort, quand il était assassiné, c'était ça. C'est l'élément déclencheur parce que là où on est, là où je parle, là où on a, c'est soulevé, c'est une propriété, il y avait des colons. Et à chaque fois, comme je t'ai dit l'autre fois, à chaque fois que nos ancêtres, mon vieux, mon père, qui était le premier Mekanak, à chaque fois avec les ancêtres, ils allaient voir ce colon-là. Parce qu'il y avait la conduite à ciel ouvert, l'eau, qui allait jusqu'au village. Parce que lui, il avait ses bêtes qui buvaient, qui rentraient dans l'eau. Puis mon père allait lui dire pour qu'il se retire ses bêtes. Il n'a jamais voulu écouter. Et voilà. La mort de Declercq a fait que on s'est soulevé, voilà, c'est ce jour-là, pour dire qu'en assez, voilà. Peut-être, je ne sais pas si on a bien fait ou on a mal fait pour faire les choses, mais voilà, on s'est soulevé, c'est à cause de la terre, c'est le foncier. Hein. Il n'y avait pas autre chose, c'était le foncier, voilà.
3: Merci Jean-Marc de nous rappeler la profondeur historique en fait de la question foncière à Canala comme ailleurs. Si on revient au 19 septembre, comme tu dis, l'élément déclencheur à Canala, est-ce que concrètement vous avez commencé par des barrages? Est-ce que ça s'est fait comme sur d'autres coins du territoire? On en parlera plus tard.
2: Ben nous, c'était là où à la tribu. On a commencé à faire les barrages, on a mis des barricades concernant celui qui était sur la propriété. Voilà, on a bloqué la route, voilà. C'était ça qu'on a commencé.
3: Voilà. Et là, sur ce barrage, là, vous étiez combien? C'était ceux de la tribu, c'était à Coindé?
2: À la tribu de Mia.
3: Mia, pardon.
2: Piquiné. Voilà, c'était la propriété à lui, c'était à Mia. Voilà. C'était ça, là.
3: Il était là, le colon? Vous avez...
2: Oui, il était là. Il ne pouvait plus sortir. Avec un autre, c'était un entier qui était transporteur commun. Donc on a bloqué. Voilà, on était exigeant que. Et c'est là qu'on a reçu les mobiles pour dégager. Voilà.
3: Donc vous avez commencé le dimanche?
2: Oui, c'était un dimanche. C'était aussitôt après la mort de Pierre. Voilà. Voilà. Puis on était décidé à agir ainsi que voilà, c'est on a assez, hein, on a assez. Les vieux se sont battus pour, je relentis encore, c'était sur le foncier. Il y avait rien d'autre. Quand on parle de liberté, nous on n'était pas libres sur notre terre, sur la terre. Et c'était ça. Voilà.
3: Est-ce que vous avez réussi à obtenir quelque chose? Votre mobilisation, est-ce qu'elle a abouti à récupérer ces terres?
2: Ben, tout de suite, après, on a récupéré les terres. Le colon qui était là avec le entier, ils ont aussitôt parti, escortés par les mobiles. Et c'est après que, voilà. Et maintenant, la terre, elle est occupée par les gens de la tribu. Voilà, là où on est.
3: Et ce résultat-là, vous l'avez obtenu par votre mobilisation sur le terrain, parce que vous étiez nombreux, j'imagine, et déterminés. Est-ce qu'il y a eu des faits de violence?
2: Ben les faits de violence, c'était me concernant, le fait de violence, c'était moi qui, voilà, avec un grand frère, qu'on a agi sur le colon et puis l'entier. Ben, si tu dis Marion, violence, voilà, on l'a pas assassiné, on a simplement signifié que on veut quelque chose. On veut que tu partes ici, point bas, puis qu'on récupère notre terre, notre pensée, comme ça on parle de liberté. Voilà. Puis c'est aussitôt après que, voilà, tous les colons qui étaient à Canada sont tous partis. Hein. Tous les colons qui avaient des grandes propriétés sont tous partis. Donc il n'y a plus de colons à Canada. Voilà.
3: Depuis 1981.
2: Depuis 1981.
3: Voilà, c'est une des particularités, excuse-moi.
2: Voilà.
3: Jean-Marc, de ce mouvement de Canada. C'est qu'il a duré plusieurs jours, il a commencé comme ailleurs de façon spontanée, mais avec, on l'a entendu, des racines de la colère qui étaient profondes, avec ce lien à la terre qui avait été rompu avec l'attribution des terres aux colons, et qui a duré plusieurs jours, et qui a abouti à, concrètement, le départ des familles de colons qui étaient là. Et donc toi, ton histoire, elle ne s'arrête pas là.
2: Qu'est-ce que tu veux dire, Marion?
3: Tu n'es pas rentré tranquille à la maison?
2: Non.
3: Non.
2: C'est là qu'on a eu la répression, la part des gendarmes, des mobiles. Voilà. Et c'est en faisant des arrestations pour remonter, pour rechercher les vrais auteurs des actes. Donc, voilà. C'était arrivé jusqu'à nous, moi et un grand frère, et les autres ont pu être libérés. Puis c'est de là qu'on nous a jusqu'au camp S, voilà. J'avais 22 ans. 22 ans, j'étais le plus jeune.
3: Voilà. Oui, c'est pas rien ce que tu as vécu là, à 22 ans, Jean-Marc, justement. Tu peux nous raconter un petit peu les circonstances de ton arrestation, de la garde à vue, du transfert vers Nouméa, s'il te plaît.
2: Tu veux que je le raconte, Marion?
3: Je pense que c'est intéressant. Parce que par rapport à ce qu'on a vécu là, en mai 2024, par rapport à ce qu'on a vécu en 1984, il y a beaucoup d'enseignements à tirer sur ce que tu as vécu.
2: On a été, je ne sais pas si le mot convient, malmené, maltraité quand on a été amené à la gendarmerie. Je partageais tout à l'heure qu'on a été vraiment... Voilà, c'est comme si... le Kanak, il est pas bien, il est mal aimé. Mais on a été maltraité à la gendarmerie. Voilà. Je te disais tout à l'heure que on a souffert. Moi, étant jeune, 22 ans, j'ai pris des coups. Voilà. Et d'ailleurs, je ne le regrette pas. Pour le combat. Et je dis le combat à quoi? C'était la terre, le poncier. Hein. C'était simplement parce que voilà, tous nos ancêtres se sont battus à chaque fois pour qu'on puisse redonner et partager le foncier. Et voilà, je devrais dire encore Marion qu'il a fallu que Pierre soit assassiné pour que le peuple se soulève et qu'on se fasse la tente. Voilà. Voilà. Mais maintenant, ce n'est pas pour ressasser sur la violence. Maintenant, on est dans notre étape, mais, voilà, c'est pour dire l'histoire. L'histoire, là. Voilà. Le soulèvement d'un peuple pour sa libération. Et puis quand je parle de libération, c'est la libération de... Parce que moi, je n'étais pas libre sur ma terre. Voilà. Par rapport à l'occupation de l'installation des colons qui occupaient les terres. Voilà. Et puis tu le sais que, Marion, que le Kanak sans terre, il n'est rien. C'est un espace sacré pour lui, la terre. Donc voilà. Jusqu'à maintenant, 45 ans, et puis je pense toujours à Pierre. Il a fallu que Pierre soit assassiné pour que... Voilà, on est arrivé là. 45, on en parle encore.
3: Voilà. C'est ça, on est impressionné encore aujourd'hui, on en parlera un peu plus là, mais par l'ampleur de la mobilisation. On a presque envie de dire que c'était le moment où se sont élevés les premiers barrages. Enfin, les barrages de cette façon aussi massive sur plusieurs axes de transport, dans plusieurs communes. Et c'est important d'avoir de récits des vieux comme toi pour comprendre comment cet assassinat lâche, en fait, d'une personne qui n'était pas violente, qui combattait pour des idées qu'il partageait avec vous, ça a généré une colère incommensurable, enfin terrible. Mais sans violence, c'est-à-dire que toi, on va en parler, tu as été arrêté, tu as été condamné, tu as fait de la prison, alors que tu n'as blessé personne, tué personne, rien détruit, juste parce que vous vous êtes levé. Bon, on n'est pas surpris, hein, c'est pas la première fois en Nouvelle-Calédonie, ça n'a pas été la dernière, mais voilà, c'est important de rappeler que voilà, la répression, ça bat là sur les idées, les revendications politiques et foncières.
2: Tu parles de l'ampleur, Marion. Je redis encore, je repense à Pierre. Hein. sa mort a vraiment soulevé tout un peuple. Puis je le redis encore, c'est sur le foncier. Ça a déclenché quelque chose, voilà. Donc, merci, j'ai dit merci parce qu'il a été assassiné, mais voilà, tout un peuple s'est levé parce que depuis le peuple parle de sa liberté, voilà, pour le pays, pour sa terre. Et voilà, pour qu'on est là aujourd'hui. Donc, l'événement de 80 a fait en sorte que voilà, il y a des choses qui se sont passées pour le peuple. Par exemple, sur le foncier, voilà, les gens sont réinstallés, les familles, les clans. Donc, il y a toujours les hauts et les bas. Voilà, la situation actuelle, ce qui s'est passé cette année-là. Voilà. Puis, j'arrêterai pas de dire merci à Pierre. Puis, voilà. Donc, c'est vrai qu'il a donné sa vie pour sa conviction, pour tout un peuple. Voilà.
3: Mais ça permet de rappeler qu'à cette époque-là, dans le mouvement indépendantiste, la question foncière, elle était centrale, pas que pour le mouvement indépendantiste, mais pour les Kanaks eux-mêmes. Par rapport à aujourd'hui, où même si, comme tu dis, il y a des clans qui se sont réinstallés sur des terres qui ont été récupérées, la question foncière, elle est loin d'être réglée, mais on est passé à d'autres... Enfin, les revendications ont évolué depuis. Elles étaient bien plus centrales, j'ai envie de dire, à cette époque-là qu'aujourd'hui. Peut-être que je me trompe, mais c'était l'occasion peut-être...
2: Le combat, j'aurais dit le combat... C'était sa terre, c'est le premier foncier. Depuis Ataï jusqu'à les autres événements, jusqu'à la mort de Claire, le combat, c'était le foncier. Et je ne sais pas si je vais le dire, est-ce que je reproche un peu à nos élus politiques, du côté indépendantiste, on n'entend plus parler du foncier. C'est vrai qu'ils parlent d'autre chose aujourd'hui. Il y a les accords, accord de Nouméa, accord de Matignon. Mais on n'entend plus parler du foncier. Pourquoi je dis ça, Marion? On n'exclut personne de ce pays. Mais quand tu regardes, moi personnellement, quand tu regardes bien, nous les Kanaks, on est cantonnés dans les tribus. Et la jeunesse aujourd'hui a besoin d'espace. Ça, je disais à Dominique. Toute la côte ouest, les grandes propriétés sont occupées par les colons, par les bêtes. Et nous, on est toujours... Voilà. Et ça sera toujours un combat. Moi, personnellement, c'est toujours un combat, c'est le foncier. Ce n'est pas d'exclure les gens, non, c'est de partager. Et c'est ça que je repose, je dis aux hommes politiques de la droite, de la gauche, de se plonger sur le foncier. Pourquoi pas redonner, partager les propriétés que les colons occupent aujourd'hui, de redonner aux clans propriétaires, et de partager aux autres aussi. Aux autres ethnies qui sont là dans ce pays. Voilà. On est toujours là. Et s'il n'y a rien qui s'est fait, mais le peuple kanak, ce sera toujours ça, c'est sa terre, le fossé. Voilà. Moi, c'est ma façon de voir les choses aujourd'hui. Parce que voilà, comme disait le frère tout à l'heure, là, il dit voilà, on a embrasé de l'air, on a vécu des choses, on a des choses dures pour dire que voilà. Voilà. Mais encore une fois, c'est pas pour rejeter, pas pour... Non, c'est qu'on nous reconnaisse. C'est vrai qu'on a reconnu le peuple, mais il manque encore des choses. Et je le dis, c'est la terre, là, le foncier. Voilà, le foncier. Ça restera toujours. Voilà. Le flux de jeunesse qui viennent du nord, des îles, qui viennent en ville, qui viennent sur nos mers. Voilà. Ça. Et encore une fois, c'est une remarque que je fais aux hommes politiques. Ils n'en parlent plus. Ils n'en parlent même pas du foncier aujourd'hui.
3: Voilà. Merci pour ce rappel. Une remarque qui est fondamentale. Tu voulais réagir, Isabelle ? Félix ? Tu veux réagir ?
4: Mais je veux dire, comme ton Jean-Marc qui dit, hein, c'est un petit rappel envers nos élus, que l'histoire des fonciers, c'était ça l'origine du combat depuis le Vieux Ataï.
2: Voilà.
4: comme la chanson là, que tout le monde chante là, de t'as pris ma terre puis tu m'as laissé des pierres. Il y a une chanson là que tous les groupes connaissent, là, ils ont chanté.
5: Pour Moudja de Ponéré, ouais.
4: Voilà. Voilà. Voilà. Ça, ça veut dire que l'histoire que tu as jamais dit, l'histoire des problèmes de terre, c'est ça primordial pour nous, peuple Kanak. C'est quand même de récupérer les terres parce que on sait comment les terres ils ont été occupées. On dit toujours que c'est des terres qui ont été volées, quoi. Ils n'ont pas, pas fait de coutumes ni de comment on appelle ça là, des référendums pour occuper des terres. Et maintenant, on nous propose des référendums pour avoir notre liberté et notre indépendance. Ben c'est mon avis, c'est ce que je pense. Hein. Et puis maintenant, il faut que nos élus ne changent pas de langage. Il faut rester dans le langage de récupération des terres. Enfin, peut-être que j'ai mal expliqué ou c'est méchant, mais ça, c'est ma façon de voir le. Voilà, c'est ma façon.
5: Pardon, moi je voudrais intervenir. C'est pour dire aussi que c'est vrai, c'est le foncier. Parce que si vous regardez aujourd'hui, nous, les Kanaks, les tribus, que du sud jusqu'au nord, on est tous côté, on est tous mis dans la chaîne. Et en bas, côté bord de mer, je veux dire, ben, c'est qui? C'est les colons. Nous, on est là où il faut, pour faire le champ et tout, il faut marcher sur la montagne. Mais le blanc, il est où, lui? Il est avec son tracteur en bas dans sa plaine. Et nous, là-haut, dans nos montagnes, ben voilà. Il faut qu'un jour, on pense à changer ça. Un jour, voilà, il pense à changer tout ça parce que ça y est, on est dans l'an 2000 là. Ça, comme il dit si bien la chanson de Pamoudja à Ponéré, c'était en 1953. Et là, l'an 2000, on est toujours comme ça. Là, c'est un mot que je voulais partager avec vous. Merci.
6: Oui, alors moi, je voulais prendre la parole après. C'est pas, pour parler un peu aussi de... Ben, c'est par rapport à aujourd'hui aussi, c'est parce que j'ai retrouvé... Enfin, on a retrouvé, c'est pour ça qu'on avait contacté aussi des gens de Canada. Au niveau du tribunal, leur avocat, c'était Maître Théo, à l'époque. Et donc ils avaient été neuf, hein, on va dire les noms. Il y avait son Sean Blaise qui n'est plus là. Il y a Jean-Marc Nichero qui est en studio avec nous. Bérénou Yvan. Moinefré Anissé qui n'est plus là. Moinefré Arcade qui n'est plus là. Louis Machoro, le frère de Léloi, qui est toujours là. Son Choukoué Yves et Taramoin Célestin. Donc ces neuf-là, c'est les neuf qui ont été envoyés devant le tribunal pour être condamnés. Donc d'après ce que me dit Jean-Marc, ils sont trois à avoir été... ils ont fait la préventive, ceux-là, mais il y en a trois qui ont été condamnés en prison ferme. Et quand il y a eu leur premier procès, après, Maître Théo a fait appel à cour de cassation. Et donc ce document, il est toujours existant, j'ai retrouvé. Et ce qui est intéressant dans ce document, c'est comment les motifs qu'il invoque pour demander qu'il soit acquitté. Donc je ne vais pas détailler tout parce que c'est trop long, mais le premier motif, c'est que la France n'est pas légitime à condamner, à juger des Kanaks parce qu'ils se réfèrent à la Constitution française de 1958, qui a reconnu... par rapport en Afrique, en Algérie, il y a eu des indépendances qui ont été données par De Gaulle et tout ça, et les Comores jusqu'au Vanuatu, voilà. Et donc ça, sur le droit français, il y a déjà des choses. Et après, sur le droit international de l'ONU, la charte de l'ONU, alors je dis bien, ça c'est en 80, c'est-à-dire quand La Nouvelle-Calédonie a été réinscrite sur la liste des pays à décoloniser, la non-autonome, c'est en 86. Mais là, déjà en 81, en se basant sur le droit international, la France, elle a signé la charte de l'ONU. Donc, Maître Théo, à l'époque, il montre que ben, quand on signe une charte, les lois qui sortent de cette charte passent avant les lois françaises. Donc c'est pour ça qu'ils disaient qu'ils ne sont pas légitimes à juger des Kanaks, parce que c'est des combattants pour leur liberté, pour le peuple Kanak, voilà. Et ceux de Kanala, c'était dans ce cadre-là. Ben, comme Jean-Marc nous a expliqué, se soulever, c'est pour retrouver son droit sur la terre, sur tout ça. Et donc bien sûr, il n'a pas été entendu, hein, ils n'ont pas suivi son réquisitoire là-dessus. Et après, deuxièmement, il a demandé qu'au moins ils soient reconnus comme des prisonniers politiques, c'est-à-dire pas des droits communs. Et nous, à l'Urgence Kanaky, on se bat toujours encore maintenant pour que les gens qui ont été pris depuis 84, tout ça, puis maintenant, depuis le mai, tout ça, quand c'est dans des cadres de politique, par exemple le dégel du corps électoral, que ce n'est pas des droits communs, c'est au regard de l'ONU, ce sont des prisonniers politiques. C'est-à-dire que ce n'est pas des vulgaires délinquants. Hein, ce qui s'est passé, par exemple, moi j'ai vu dans la défense de Maître Théo, reprendre les terres, tuer du bétail pour nourrir les gens sur les barrages, c'est pas du droit commun, c'est dans un cadre politique. C'est pas pour s'enrichir à soi ou voilà, c'est... Donc tout ça, c'est... Enfin, moi, ça m'a interpellé de lire tout ça, parce que c'est la date de 81, et maintenant, quand on va au tribunal, nous, on suit des procès, ceux de Saint-Louis, ceux de... Eh ben, il n'y a plus cette fierté. On essaye de s'en sortir, mais les avocats qu'on a maintenant, ils ne revendiquent pas tout ce droit. C'est une chose qu'il faut réfléchir là-dessus. Ça a disparu, ça. Maintenant, chacun... Ben moi, j'ai été à un procès, là, il n'y a pas longtemps, pour trois jeunes de Saint-Louis. Ben, ils ont peur de dire que c'est dans le cadre politique, parce qu'ils ont peur de prendre cher. Donc, ils vont dire non, ils avaient tiré sur la gendarmerie de Saint-Michel, et en fait, ils avaient tiré sur la gendarmerie, parce qu'il y avait un des papas qui était en garde à vue. C'est la colère. Au début, ils ont dit ça. Et puis après, quand ils ont eu peur de prendre cher, ben ils ont dit « Non, on faisait la fête, je sais pas, on a pris, voilà, des sous et tout. » Et en fait, résultat du procès, ils ont été humiliés. Ils ont dit que c'était des menteurs, que des souleurs et tout ça, voilà. Et moi, je vois que dans le procès de 81, là, ben voilà, il y a une revendication, on est des combattants, il y a une fierté. Et que la justice coloniale essaie de... ne reconnaît pas. Donc voilà, c'est ça que je voulais dire par rapport à ceux qui sont au camp, il faut être fier de... C'est pas, comme a dit Jean-Marc, c'est pas revendiquer la violence et tout ça, mais c'est le cadre qui compte. Voilà. Donc voilà, c'est ça que je voulais, par rapport à l'actualité de maintenant, à ce qu'on s'occupe Urgence Kanaky, c'est ça.
7: Oui, je voulais juste rebondir rapidement, Dominique, sur ton intervention. Il ne s'agit pas ici de critiquer les stratégies des uns et des autres hein, dans leur non. défense. On comprend naturellement bien que les prévenus cherchent évidemment
6: À sauver leur peau.
7: À sauver leur peau, hein, c'est tout à fait naturel. C'est juste, voilà, on compare.
6: Oui.
7: Et ce que je voulais juste rajouter, que tu voulais peut-être dire, c'est que finalement, ils ont pris très cher.
6: Voilà, parce que moi, j'ai assisté de... Je ne vais pas dire les noms, parce que ces gens-là... sont encore au camp Est où ils ne sont pas sortis d'affaires. Mais j'ai assisté à un autre procès pour une affaire, je ne vais pas dire où parce que ça va identifier les gens, ou sur un tir dans les événements, sur un barrage où les flics ont chargé le barrage, quelqu'un qui a tiré dans le moteur de la voiture des gendarmes pour la stopper, lui il a revendiqué, au tribunal j'ai assisté. Ben, il s'est pris moins cher que les gens de Saint-Louis, là, dont je parle. Donc là, ça pose des questions. Enfin, c'est facile à dire quand c'est pas nous qui sommes dans le tribunal, mais voilà, moi je trouve que... Et puis, ce qu'il y a plus aussi, c'est... voilà, il faut soutenir... Enfin, je parle aussi des politiques, c'est-à-dire revendiquer pour ces... tous ces gens qui ont des problèmes, là, dans le cadre de ce qui s'est passé, de les revendiquer comme prisonniers politiques, de les soutenir. Parce que c'est ça aussi. Nous, c'est ce qu'on fait, mais il faudrait que ça... Enfin, je pense au niveau de l'FNKS, tout ça, qu'il y ait plus d'affirmer, de soutenir tout ça.
2: Moi, ce qui est flagrant aujourd'hui, je reparle de la terre, du foncier. Moi, c'est resté dans les tripes. L'occupation des terres, la serre digitale. Le Kanak, il a besoin d'espace. Il a besoin d'espace pour s'exprimer. Et encore aujourd'hui, comme disait la sœur, on est cantonné dans nos tribus. Et l'espace de côté côte-ouest, c'est un colon seulement, qui a des hectares, des hectares. Moi, je dis qu'il y a une injustice. Il y a une injustice. Voilà. Il faut dire les choses. Moi, je dis les choses. Moi, je vais mourir, mais j'arrête pas de dire à mes enfants. Je ne dis pas qu'il faut ressasser sur la violence. Pas du tout. Pas du tout. Mais il ne faut pas que le peuple, le petit Kanak, baisse les bras. Et ce sera toujours sa revendication. Toujours sa revendication. Les gens qui ont été, par exemple, de Kanala, là où lui, il a été indemnisé. Indemnisé. Et on ne les a jamais posé la question. Comment ils sont arrivés là-haut? Et qu'est-ce qu'on a eu? Bon, c'est vrai qu'on a eu la terre. Mais c'est là, ces gens-là ont été indemnisés. Indemnisés. Voilà. Moi, je dis que c'est pour moi du cœur. Hein. Le Kanak, c'est le foncier, c'est la terre. Point bas. Point bas. C'est ma conviction. Je parle au fond de mes tripes. Parce que voilà, j'ai vécu. Parce que mon papa, mes ancêtres, qui étaient élus avant, c'était la terre. Ils étaient à l'Assemblée territoriale. Mais là, le combat, eux, c'est la terre, le foncier. Ils ont récupéré des terres. Ils ont récupéré des terres. Et voilà, ça a changé beaucoup le soulèvement. Voilà. Si on est passé par la violence, ben parce qu'il y a eu quelque part. Peut-être, je ne sais pas si c'est bien, mais voilà. Quand tu mets le pied dans une fourmilière, ben ça, moi je revendique toujours le foncier. Quand je vois les jeunes, la jeunesse déambuler en ville ici à Nouméa, ben ça pose question. Et moi je le redis encore, je fais une remarque, je pose la question à nos élus. Nos élus indépendantistes d'abord. Je ne les entends plus parler du foncier. Et mon souhait, pourquoi les élus indépendantistes avec les élus de la droite se mettent et se parlent pour ça, pour le foncier? Non, on ne chasse pas, on ne veut pas dire de chasser les gens d'ici, non, pas du tout. Pas du tout. On ne peut pas dire ce pays. Mais ensemble, voilà, c'est le foncier, Marie, c'est le foncier.
3: Oui, c'est une des formes la plus flagrante de la violence coloniale dans cette colonie. Ça n'a pas été le cas dans toutes les colonies de l'Empire français, mais ici, effectivement, il y a eu des spoliations foncières, comme disait Joël Dauphiné, un accaparement des terres, et puis de ce fait-là, un cantonnement généralisé des populations kanak de la Grande Terre vers les fonds de vallée, vers le haut des montagnes, pour libérer les vallées, les plaines pour l'élevage et des colons qu'on a fait venir pour soi-disant mettre en valeur la terre. Et merci en tout cas pour le rappeler et puis ce message que tu fais passer à nos responsables, c'est que cette question elle a comme été mise au second plan alors que elle est loin d'être réglée. Et que effectivement, comme tu dis, il ne s'agit pas de chasser des gens qui sont là et de leur demander de partir, mais c'est de reconnaître qui est la terre, qui est le propriétaire de ces, de cette terre kanak, pour ensuite, voilà, se mettre ensemble autour de la table pour voir comment on gère tout ça.
2: Puis j'ajouterais, Marion, écoute, nous écoute aujourd'hui. La moindre des choses de ces gens-là, qu'ils reconnaissent que ces terres qu'ils ont occupées par eux, il y avait des gens qui étaient là. Et puis ce que nous, on demande tout simplement, c'est pour ça que je dis, de résumer, de partager tout simplement. Quand tu parles de l'indigénat, c'était quoi l'indigénat? Le cantonnement. Voilà. Et si le peuple kanak s'est soulevé, parce que voilà, c'est soulevé, c'est légitime, il revendique quelque chose de son droit. Le foncier, je vous le dis, le foncier, la terre. Ça. Le Kanak ne peut rien faire sans sa terre, sans la terre. Les manifestations, la terre, c'est dans la terre. Voilà. Donc je redis, Marion, c'est pas pour ressasser sur la violence, pas du tout. Non. Mais le message que je dis, c'est que nos hommes politiques reviennent un peu, voilà. C'est ce que nos combattants la lutte.
3: Merci. On devait avoir en ligne un combattant de Thio qui était sur les barrages en 1981. Est-ce que à la régie vous avez quelqu'un au téléphone ou pas? Sinon on va continuer en rappelant que au-delà de Canala, à côté de Canala, il y a eu d'autres points chauds hein, pendant cette période, là, entre le 20 septembre, le lendemain de l'assassinat de Pierre de Clercq, qui s'est produit le samedi 19 septembre dans la soirée, et jusqu'à l'enterrement qui a eu lieu le 24, et le jeudi 24 septembre, jour de deuil kanak, et jusqu'au même au mercredi 23 septembre, le jour où le cortège a quitté la morgue à Nouméa pour accompagner le corps et la famille jusqu'à la tribu de la Conception où le corps a été accueilli. Ben, pendant toutes ces journées-là, du dimanche 20 au mercredi 23 environ, il y a eu des soulèvements, des mobilisations de différentes natures. Alors, il y a eu bien sûr plusieurs barrages. Alors, le plus connu, c'est celui qui s'est créé très très rapidement dès le dimanche matin au col de la pirogue pour bloquer le tour de Nouvelle-Calédonie cyclistes qui devaient s'achever ce jour-là et qui ont réussi du coup à l'interrompre. Donc là, il y a eu une mobilisation assez importante de militants, de sympathisants qui ont réagi à cet assassinat qui s'était produit la veille. Il y a eu aussi à partir du lundi d'autres mobilisations dans d'autres localités. Il y en a eu bien entendu sur la commune du Mont d'Or où il résidait, et en particulier dans la tribu de Saint-Louis où Pierre de Clercq était encore présent le samedi 19, pardon, le jour de sa mort, pour distribuer les journaux de l'avenir calédonien pour préparer justement la commémoration du 24 septembre. Et donc je vais me permettre de lire un témoignage qui n'est pas très long, qui est de Roger, donc je pense que c'est Roger Noraro, et qui écrit le mardi 22 septembre, donc 3 jours après. La révolte de Saint-Louis face à l'assassinat de Pierre s'était déjà manifestée en participant très nombreux au blocage du tour au col de la pirogue. Mais pour la population de Saint-Louis, avec qui Pierre travaillait étroitement, on ne pouvait pas en rester là. Hier, lundi, une réunion se tenait à Saint-Louis. Toute la journée, ceux qui travaillaient à la municipalité avaient refusé de travailler. Mais ce n'est pas la majorité des employés et la municipalité fonctionnait toujours. Les gens de la tribu veulent aller plus loin, bloquer dès ce soir la route du Mont d'Or devant la tribu. Après discussion, on décide alors de fermer demain la municipalité et d'occuper les docks. C'est ainsi que dès 5h du matin, ce mardi-là, la population de Saint-Louis et les employés ferment la municipalité et envahissent les docks municipaux pour les occuper jusqu'à lundi. FR3, après avoir refusé, finit par céder et passe un communiqué au nom des 3 tribus du Mont d'Or, Saint-Louis, Conception et Lillouin, disant que la municipalité ne sera réouverte qu'après la reconnaissance du peuple kanak comme le peuple légitime en Nouvelle-Calédonie. Voilà, ça c'est la fin de ce témoignage. Donc on voit ici que la

0: forme, elle n'a pas tout à fait elle n'est pas tout à fait la même qu'à Canala. Ici, on va occuper la municipalité, on va l'empêcher de fonctionner. Parallèlement, et ce même jour, le mardi 22 septembre, il y a des débrayages dans les entreprises, il y a des meetings devant la SLN, il y a plusieurs syndicats comme l'USOINC, comme l'UTNC, l'Union des travailleurs de Nouvelle-Calédonie, qui regroupe notamment la Fédération des fonctionnaires, les employés du secteur public, etc., qui appellent à un débrayage d'une heure le mardi matin. Donc il y a eu des débrayages dans les entreprises pour marquer cette colère, enfin cette violence contre un homme et contre ses idées. Parallèlement, la foire de Bourail a été annulée. Elle devait commencer le 24 septembre. Elle se tiendra finalement beaucoup plus tard, enfin mi-octobre. Donc la date a été reportée. Et puis, il y a eu donc des barrages sur plusieurs localités. Alors, de mémoire, hein, il y avait Païta, il y avait Fonwari, il y avait Puébo, il y avait Balade, Ouégouas. Excusez-moi, je ne retrouve plus le Koné, évidemment. Donc Thio, on en a parlé. Je ne sais pas si on a réussi à avoir la personne au téléphone. C'est bon? Ok. Allô, bonjour.
1: Bonjour.
0: Oui, bonjour. Ben, on remercie beaucoup, hein, au nom d'Urgence Kanaky d'être présent avec nous malgré la distance. Donc vous faites partie de ceux qui ont participé à la mobilisation à Thio. Oui. Est-ce que vous pourriez nous raconter un petit peu comment vous vous êtes organisé, comment ça s'est passé par rapport à ce qu'on a raconté là sur Canala ou Saint-Louis ou ailleurs? Oui, vous étiez sur des revendications de terre également?
2: Voilà.
0: Oui.
2: La vallée de Panama. Oui. Ben, j'ai le colon. Voilà.
0: Oui, d'accord. Donc
2: J'ai créé le champion.
3: Oui.
2: Dans les années. Les premières revendications de terre. Voilà. C'était fait. On a fait la tournée, là-bas, la vallée de Panama. Voilà. Vallée de Panama. Voilà.
0: D'accord.
2: C'est nous qui avons démarré.
0: D'accord. Et
2: Voilà.
0: oui, vous êtes parti très vite aussi, hein,
2: Ben,
0: le dimanche ou le lundi.
2: c'était le colon, c'est monsieur Lacoste. Voilà. C'est lui, là. Voilà. On a refait les revendications de terre. Et puis après, ben, eux, ils sont débarqués sur des mobiles. Des mobiles avec les colons. Pour trouver. Oui, ils ont détruit leur maison. Oui. De ma maison. Voilà. Et puis après, ils ont passé des lieux. Après, les victoires, les remèdes. Voilà. On va passer là-bas. Ouais.
0: D'accord.
2: Pour 15 jours, voilà, mais pour ramener. Voilà. Sinon, on est là, mais on a continué les revendications. Voilà, occuper le terrain.
0: Oui.
2: Voilà. Et nous, on est là-haut, on est ici dans la forêt, là. Ils ont créé des réserves. Voilà. Des réserves là-haut, puis voilà, du coup, c'est le terrain colon. Voilà. D'ailleurs, on est déjà là-haut, comment ça occuper le terrain. Voilà. Et ben, voilà. Et ça va y aller. Ouais. Il y a tous les gens qui ont vécu il y a bien tout ça, là. Ouais, on donne la main pour manger les revendications. Voilà.
0: Merci, ben, merci pour ce témoignage vraiment
2: Voilà.
0: très précieux pour nous, hein, parce que on trouve pas tout ça dans les livres d'histoire.
2: Ah ouais.
0: On entend que le mouvement qui s'est déroulé à Thio, il rejoint. Oui, c'est bon, merci beaucoup pour le témoignage.
1: Ah oui.
0: Merci. Bonne journée, monsieur. Merci
1: beaucoup. Oui, bonne journée, parce que l'école n'est pas bien attentive.
0: C'est ça.
2: Voilà.
0: Merci. Merci. Mais tu voulais réagir, Jean-Marc?
3: Comme je dis, Canala, c'était aussitôt après l'assassinat de Pierre. Hein. Et comme il l'a dit, je reviens sur ce que je disais tout à l'heure, c'est le concier, c'est la reconquête, voilà, c'est simplement ça. Donc voilà. Donc comme j'ai dit, il a fallu qu'on passe par la violence pour ce que nos vieux, nos ancêtres ont toujours défendu. Je parlais au début de mon père qui était ici, là, ici à l'Assemblée avant. Ben, c'était la terre qu'on redistribue, on redonne la terre, on partage. Voilà. Et c'est là que je vois la force, cette force coloniale, excuse-moi Mario, mais vraiment, voilà, d'occuper. Et ça que je reproche un peu à l'État français, Parce que c'est l'État français qui a placé les gens, les colons sur ces terres-là. Et que nous, on s'est contourné dans les... Et je le redis encore, quand le Kanak sera debout, son combat, ce sera le foncier, la terre. Et je le redis, ce n'est pas pour chasser les gens, mais non, c'est pour connaître, reconnaître, voilà, redistribuer, repartager la terre. Voilà. C'est simple. C'est la réalité. Voilà. Où veux-tu que le petit Kanak s'épanouisse? Il descend en ville, il vient aussi en ville, et puis voilà. Alors s'il avait des endroits, s'il avait des espaces pour lui. Et c'est là, c'est aux coutumiers, aux politiques, de faire en sorte que le petit Kanak ait sa place. Quelque chose chez lui, voilà. C'est simple.
0: Ben oui, c'est simple. Merci de le rappeler avec toute cette force. Voilà, on aurait aimé parler aussi, je ne sais pas s'il nous reste encore un petit peu de temps, puisque c'est un peu aussi le sujet sur lequel travaille Urgence Kanaky, c'est ton incarcération. Tu as passé plusieurs mois au camp Est, comme nous écoute là-bas, peut-être que tu pourrais nous raconter un petit peu comment tu l'as vécu, cette expérience de la prison.
3: Tu veux que je la partage là? Mais 8 mois que j'ai passé là-bas,
0: Est-ce que tu t'es senti soutenu de l'extérieur?
3: Je disais à Dominique, est-ce que je reproche encore mes élus, les élus indépendantistes? Je la reproche que là, ils n'ont plus, je crois qu'ils sont tous morts. On n'a jamais eu la visite de nos élus politiques indépendantistes pour venir nous visiter au camp S. Et on a souffert en tout le monde. C'est vrai que, voilà, si ceux et celles qui sont en front m'écoutent, qu'ils soient fortes, parce qu'on a vécu des moments très durs pour 8 mois. Et je disais à Dominique, la dernière fois qu'on était venu à Canada, on était, comment dire ça, là, le droit de vote, je ne sais pas, c'était 5-6 ans, je n'avais pas le droit de voter.
0: Ah oui.
3: Oui. Et c'est la grande sœur, Marie-Antelle, je vous dis qu'elle s'est battue pour qu'on puisse reboter. Voilà. Toujours étant un prisonnier politique. Voilà. Mm-hmm. Et ça a été très dur, quand même. Ça a été très dur.
0: Merci de me le dire avec beaucoup de pudeur, mais on entend bien. Est-ce que vous avez des réactions ou est-ce qu'on va s'acheminer tranquillement vers la fin de l'émission? Félix, à toi la parole pour conclure.
4: Je crois qu'on va conclure, il n'y a plus personne qui a des choses à dire. Bon, moi, juste pour terminer le témoignage à ton Jean-Marc, merci quand même pour son témoignage. Après, on a aussi d'autres jeunes, hein, pour les prisonniers de là, 2024. C'est vous aussi, ils ont vécu aussi des atrocités. Il y en a qui sont même morts ici, ici à la 400, puis en France. Il y en a qui sont décédés, ils ont été torturés. Et puis voilà, comme tu as jamais dit, que l'État colonial, il n'est pas, c'est pas un petit. Ils sont là pour nous casser du canard. Hein. T'as beau te révolter pour ta liberté, mais. Bon, enfin, c'est juste pour accompagner le, la fin de notre émission. Et puis, je crois qu'on a, on va fixer la date de, et l'heure de oui, la rediffusion de l'émission. C'est, ça va être dimanche, dimanche matin. Et c'est vers midi pour la rediffusion de cette émission-là. Là, c'est à midi, le 4 octobre, dimanche 4 octobre à midi. Et puis, la prochaine émission, ce sera le 27 octobre 2026. Toujours à la même heure, à midi. Voilà, pour vous les chers auditeurs et chères auditrices, voilà, on pense se terminer. Et puis, bonne continuation pour... On vous soutient aussi nos frères qui sont à la 400. Nous passons à vous dans nos prières et puis toute la Kanaky entière. Et puis voilà, je crois que c'est... Pour terminer, je vais laisser la parole à Marion. Voilà.
0: Oui, merci Félix. C'est juste pour remercier aussi Nina qui était à la régie et puis pour souhaiter force et courage à tous ceux qui sont à l'île de l'oubli. On continue les correspondances, les parloirs et puis on est toujours... intéressés par, par vos témoignages, n'hésitez pas à, à contacter l'association Urgence Kanaky, soutien aux prisonniers politiques et à leurs familles, à l'adresse mail suivante, urgencekanaky@gmail.com. Voilà, pour des informations ou pour des témoignages. Bonne journée à tous, merci Gido.

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C'était la rediffusion de l'émission Écho du coin Est, un rendez-vous mensuel. En d'autres termes, on se retrouvera pour la prochaine édition Écho du coin Est. Ce mardi 27 octobre, rendez-vous à 12h30 sur Jido Radio. On ne s'arrête pas là. On reste ensemble sur Andispeak pour une nouvelle rediffusion avec l'association Les Robinsons et Alexandre et leur invité chez la Ligue Andisport représentée par Rose Willepa qui est secrétaire générale de la Ligue Andisport, mais elle est aussi sportive et lanceuse. Alors restez bien avec nous, la suite arrive tout de suite.

0: Bonjour à tous. Voilà, voilà une nouvelle émission pour les Robinson, pour Andy Speak. Aujourd'hui, nous avons le plaisir de recevoir la Ligue Andy Sport, représentée par la demoiselle à côté de moi qui va se présenter. Bonjour Rose.
1: Bonjour.
0: Je vais du coup te laisser te présenter.
1: Alors moi, je m'appelle Rose Wayepa. Je suis secrétaire générale de la Ligue Andy Sport. Je suis sportif et lanceuse à la Ligue.
0: Ok. Du coup, tu fais du sport depuis combien de temps sans indiscrétion?
1: Depuis 2010.
0: Ok. Et qu'est-ce qui t'a donné envie de te lancer dans cette aventure de Ligue Andy Sport et du coup d'handicap?
1: Alors moi, j'ai découvert la Ligue grâce à la VH. J'ai fait des challenges multisport. Et en fait, on m'a détecté, car je pouvais lancer, et puis on m'a détecté. Olivier Denoux, qui est maintenant directeur du Pôle France, m'a détecté à ce temps-là et m'avait dit que j'avais que je pouvais.

0: faire du poids. Et je me suis lancée parce que déjà j'aimais lancer le poids et le disque avant quand j'étais au collège.
1: Pardon, c'est quoi le... Pour les auditeurs qui ne connaissent pas, c'est quoi la VH?
0: La VH, c'est l'association pour les déficients visuels parce que je suis déficient visuel depuis la naissance.
1: Ok. Du coup, tu... T'as un poste de secrétaire général,
0: oui.
1: C'est ça? Depuis 2010?
0: Non, j'ai été secrétaire général depuis 2019, comme ça.
1: Ok, du coup, c'est quoi les projets que vous avez mis en place?
0: Alors, nous, on a des... Dans la ligue, on a deux catégories. On a le sportif de haut niveau, tout ce qui est sport, entraînement pour les sportifs, et le côté loisir aussi.
1: Ok, du coup, pour le sportif de haut niveau, une journée type, je présume que ça dépend de ce qu'il fait comme sport. Mais on va dire une journée type d'entraînement, ça se décompose comment?
0: Alors, on s'échauffe déjà. Et ensuite, pour moi, on s'échauffe. Moi qui est lanceuse, ensuite, on s'entraîne. Ça dépend soit de la muscu, soit du lancer. Ensuite, après, il y a les étirements et tout.
1: Ok. Du coup, là, tu m'as parlé du lancer de poids, mais la ligue handisport, on a bien dit handisport, du coup ça se décompose en plusieurs sports.
0: Oui, alors la ligue handisport, elle a comme discipline, elle a l'athlétisme, la natation, le tennis de table, le basket, le judo, que j'ai oublié. Il y en a d'autres que je... Le tir, il y avait du paragolf, mais maintenant... Enfin, il y en a plein, hein, mais la voile.
1: Ok, donc ça veut dire plusieurs sports en perspective.
0: Voilà.
1: Du coup, vous êtes sur le territoire... Enfin, vous êtes en Calédonie depuis longtemps.
0: Oui, depuis les années 1900. Okay. Depuis 1991.
1: Ah oui, quand même.
0: Oui, voilà. Enfin, si je m'en rappelle bien, c'est ça. Après, dans cette ligue, nous, cette ligue, elle est composée de deux fédérations. La fédération handisport, qui est tout ce qui est handicap sensoriel, moteur et sensoriel. Et l'autre fédération, c'est tout ce qui est sport adapté. La fédération de sport adapté qui a pour l'handicap le déficient intellectuel, mental, psychique et intellectuel.
1: Ok. Du coup, qu'est-ce qui change entre ces deux ligues, ces deux thèmes? C'est la façon de faire du sport en fait.
0: Donc, en fait, dans cette ligue, on n'a pas de différence en fait. On est ensemble. Même si l'handicap est différent, mais on partage tous la même passion, le sport.
1: Ah ben, j'étais à la ligue handisport quand j'étais jeune et beau. Je ne dirais rien. Bon, bref. Oui, bah écoutez, voilà. Qu'est-ce que je veux dire? Comment vous voyez le sport, c'est une thérapie, non, pour certaines personnes, pour certaines, enfin, ceux qui font du sport, ça fait du bien, forcément, mais quand il y a quelqu'un qui vient rentrer dans le monde du handicap, c'est-à-dire qui vient d'être handicapé, comment vous faites?
0: Alors nous,
1: je pense qu'il faut l'accompagner.
0: On l'accompagne, exactement. On lui demande déjà ce qu'il a envie de faire, quel sport il a envie de pratiquer. Et après, nous, si par exemple il veut faire de l'athlé, mais nous on a une école, justement qui commence par le loisir, où l'adaptation de cette école, elle va permettre à lui, si vraiment ça lui donne envie, d'aller dans ce domaine-là. Après, nous, on peut, si lui veut dans d'autres sports, genre le basket, ben nous, on peut le diriger vers le basket fauteuil, ou le rugby fauteuil, ou la natation, ou le tennis de table, par exemple.
1: Justement, vous êtes en lien avec, je profite pour augmenter là-dessus, vous êtes en lien avec différentes associations.
0: Alors,
1: je sais pas moi, tu parlais tout à l'heure du basket, mais il y a aussi du basket dans le Nord, il y a aussi du basket aux îles. Vous êtes sur tout le territoire, non?
0: Oui, alors je profite aussi de saluer tous les représentants de chaque des îles et du Nord. Tous les jeunes qui font du basket, qui font de l'athlète dans le Nord, ou qui, toutes les personnes qui s'occupent de ces jeunes-là, je fais un petit salut à eux, parce que voilà, il faut continuer à faire évoluer ces jeunes.
1: C'est vrai que le sport peut être, peut être aussi un moyen de, surmonter le handicap, mieux vivre le handicap. Le sport fait sortir toute la colère que l'on a en nous.
0: Moi je dis que le sport, ça rapproche les gens, et si tu es un passionné de sport, ben c'est un partage aussi.
1: Moi je faisais, enfin, À mon petit niveau soit-il, je fais du basket fauteuil depuis 2004, et c'est vrai que ça me fait du bien pour moi déjà, pour la cohésion d'équipe. Il y a plein de bonnes possibilités dans le sport. Il y a également la possibilité de voyager.
0: Oui.
1: Justement, qu'est-ce que vous mettez en place? Est-ce qu'il y a des événements phares pour l'année prochaine? Pour l'année prochaine ou pour la fin de cette année?
0: Alors, en événement cette année, en compétition, au niveau, on a eu les championnats de France. On a eu les Océania au début d'année, les championnats de France. Et là, on va faire les interclubs. Du 16 au 18, et pour l'année prochaine, nous on se prépare pour les Jeux du Pacifique. Après, il y en a qui se préparent aussi pour les France, et encore les interclubs, on fait des compètes avec l'athlétisme valide.
1: Et tu parlais tout à l'heure d'une école de loisirs, c'est ça?
0: Et c'est ça.
1: L'école de loisirs pour les jeunes qui souhaitent s'inscrire en situation de handicap, forcément, puisqu'on parle de la Ligue des Sports. Mais comment ça se passe pour l'inscription, pour venir regarder?
0: Alors, quel jour c'est? Pour cette école, ça commence le mercredi après-midi. C'est de 13h30 à 15h30. Il faut appeler la Ligue au 28 92 90. Ensuite, on va donner la possibilité à ce jeune-là de venir observer le premier jour, regarder, voir si ça match ou pas. Après, s'il a vraiment envie, ben on lui donne une fiche d'inscription. Et il nous faut juste un certificat médical et puis après il vient et il fait... Et dans cette école, ben, moi j'ai de tout. J'ai des personnes moteurs, j'ai des personnes intellectuelles, j'ai des personnes psychiques, j'ai des personnes malentendantes et tout. Et on arrive à faire regrouper tous ces genres de personnes-là. Il y a, c'est de 6 à tout âge en fait, il n'y a pas d'âge. C'est, tout le monde est le bienvenu dans cette école-là.
2: Je pourrais faire une interruption?
1: Oui.
2: Alors, moi, il y a peut-être une notion, je ne sais pas si c'est la bonne appellation. Quand tu parles de cellule loisir, j'ai entendu la notion de famille derrière. Et dans le cheminement, dans ma réflexion, je me dis, en fait, ce n'est pas seulement on dit sport, mais on dit famille, comme quoi il n'est pas nécessaire de pratiquer un sport. Mais comme tu dis, c'est le fait de créer des liens.
0: Oui.
2: Et c'est quelque chose de fort.
1: Forcément, oui. Ça crée des liens, parce que tu fais, même si c'est du sport individuel, je pense que Rose va me rejoindre. Tu fais quand même partie d'une équipe, quoi. T'as un entraîneur, t'as quelqu'un qui vient, qui te suit, qui te coach, quoi. Je parle en connaissance de cause. J'ai fait partie de cette première génération de sportifs dans mes jeunes années.
0: Moi, au niveau loisir, oui, je suis beaucoup entourée de mes responsables. Et je remercie aussi mes jeunes qui sont là, mes services civiques, mes intervenants qui viennent pour m'aider à encadrer ces personnes-là. Et à l'entraînement, pareil aussi, je remercie aussi les entraîneurs qui sont là. Qui prennent de leur temps pour venir nous entraîner et partager leur passion et leur connaissance. Même si on est sportif de haut niveau, mais depuis maintenant 10 ans, ben on a toujours des conseils à avoir, on a toujours des nouvelles choses à apprendre, même si c'est répétitif tout le temps, mais on a toujours envie de savoir, toujours envie de comprendre pourquoi ça marche pas, si ça marche ou ça marche pas. Voilà. Et grâce à ces personnes-là, ben qui ont les réponses, qui s'entraînent, qui partagent leur passion. Et c'est pour ça que je dis que le sport, ben, c'est un partage déjà. C'est un partage de passion, de connaissances. Et c'est riche aussi en savoir si vraiment on a envie vraiment de faire ce sport-là.
1: Et du coup, comment... Enfin, voilà, on parlait de sportifs de haut niveau. Toi, tu t'es fait repérer, on va dire. Comment ça se passe pour quelqu'un qui voudrait se lancer dans le sport de haut niveau? C'est quoi les... Enfin, peu importe le sport, hein, l'acheter, le lancement de disque et tout ça. C'est quoi les premières étapes?
0: Alors, moi, je vais parler de mon expérience. Moi, j'ai été repéré grâce à un challenge multisport. On m'avait proposé d'essayer déjà pour voir si vraiment je voulais vraiment faire. Et je suis venue, on m'a fait des tests de lancer et j'ai tout de suite aimé et j'ai voulu continuer. Et aujourd'hui, ben, je suis toujours là.
1: Quelle longévité! Quelle longévité! Non, ben c'est voilà, c'est des, pour moi, hein, c'est des expériences comme ça qu'il faut souligner, que les jeunes soient bien dans leur sport et qu'ils soient bien dans leur peau. Justement, psychologiquement des fois, ça doit être dur D'accord, enfin dur. Pas tellement, enfin, ça doit être dur d'accompagner ces jeunes parce que vous prenez un petit peu, vous mettez un petit peu à la place, non, de certains jeunes. Il y a un certain accompagnement à avoir et de l'adaptation à faire des fois en fonction des jeunes que vous accompagnez.
0: Alors, nous, on adapte beaucoup. On adapte beaucoup au niveau des jeunes, que ce soit déficient intellectuel et physique, moteur. On essaie pour que tout le monde soit pas mis à l'écart. Pour moi, c'est important que tout le monde soit là, tout le monde soit joyeux. Que ça leur donne envie de venir. Cette école des sports, quand on a créé avec Pierre cette école des sports, ben c'était tout d'abord pour pas faire de différence entre les gens. Et quand je dis les gens, c'est les personnes en situation. Quel que ce soit le type du handicap, ben on s'est dit si les personnes valides, ils sont capables de se réunir, ben nous aussi. Et ensuite, ben c'est pour justement partager cette passion de vouloir faire le sport, partager, communiquer
1: L'envie.
0: l'envie de partager en fait. Et moi, ben c'était ce que je voulais. Quand on a créé cette école, c'est le partage aussi de ma passion dans du lancer, que ce soit dans l'athlétisme, que ce soit dans initier les gens dans les différents sports qu'il y a et faire découvrir le handisport, tout ce qui est discipline dans le handisport.
1: Et ça, c'est l'école de sport. On a bien compris que c'était le mercredi, mais on
0: Et
1: peut
0: le vendredi.
1: ah, pardon, le vendredi. À l'époque, il y a fort longtemps, c'était le mercredi. C'est pour ça que
0: Oh oui.
1: j'ai bugué. Non, mais voilà. Qu'est-ce que je dis? L'école du sport, c'était le vendredi. Du coup, tous ces jeunes-là se retrouvent au stade pour faire leur discipline. C'est comme ça que ça se passe. Il y a combien à peu près d'encadrants, de gens autour pour venir encadrer? Parce que c'est des grands groupes ou pas?
0: Alors le mercredi après-midi, j'ai une trentaine de personnes dans cette situation.
1: Ah oui, quand même.
0: J'ai des centres, j'ai des personnes qui viennent, des enfants. Ensuite le vendredi après-midi, j'ai le centre de l'API, l'IMPRO, le CAT et l'IMP, enfin l'IME. Et quelques personnes aussi qui viennent. Ça fait aussi une trentaine d'enfants, je dirais.
1: Oui.
0: Et en fait, ben nous, on les encadre avec. J'ai quatre, enfin, quatre, on est quatre intervenants et deux services civiques. Ça fait que on essaye d'adapter. Des
1: Des
0: sortes de jeux en fait.
1: ateliers. Faites ça sous forme d'ateliers.
0: Ouais, voilà. On fait des ateliers adaptés pour tous différents handicaps, que ce soit fauteuil, que ce soit moteur ou que ce soit intellectuel.
1: Et généralement, quels sont les retours que vous avez? Est-ce que les jeunes sont
0: Alors,
1: contents? Est-ce que...
0: mon école de sport, elle a débuté en 2013, mais bien avant, des jeunes venaient avant avec Pierre. Mais tout le monde, ben, avant j'en avais que 8 et maintenant je me retrouve avec 30. C'est que franchement,
1: C'est que
0: ça,
1: ça marche.
0: voilà. Et je remercie encore toutes ces personnes-là qui œuvrent aussi pour ces personnes en situation, qui les emmènent, qui leur permettent de sortir aussi de leur centre, de leur quotidien aussi. Et ben ça fait plaisir de les voir sourire, crier,
1: Bouger, quoi,
0: bouger, ouais, naturellement. Voilà.
2: Je pense que... Pardon, je fais éruption encore une fois.
1: Vas-y, vas-y.
2: Je pense que tu m'as dit qu'avant tu avais 8 élèves, si je peux.
0: Oui,
2: 8 élèves en quelque sorte. Et maintenant tu en as 30.
0: Ouais.
2: Moi, derrière, je pense à tout le travail que tu dois effectuer. Parce que c'est méticuleux, c'est particulier. Tu dois faire attention à chaque handicap parce que peut-être qu'il y a des handicaps qui se sont rajoutés. Et je trouve que c'est très. C'est à saluer. Parce que ça doit être un travail très rigoureux, méticuleux. Tu dois faire attention à chacun.
0: Après, comme je disais tout à l'heure, c'est un partage.
2: Oui,
0: c'est,
2: voilà.
0: Faut, si tu aimes le sport et que tu as envie de le faire, ben, il faut le partager. Il faut... comment on dit ? Après, l'adaptation, au début, c'était je ne savais pas, mais après, j'ai appris. J'ai appris sur le terrain à adapter. Moi-même, en personne en situation, ben, j'arrive à imaginer comment une personne en situation autre que la mienne, ben, ça peut... Eh ben, maintenant, je me dis, le partage, ben, ça réunit les gens.
1: Justement. Ça t'emmène une certaine... Enfin, c'est bien qu'on parle comme ça, mais justement, ça emmène une certaine sensibilité. Le fait d'être déjà en situation de handicap, le regard change.
0: Le regard change.
1: Tu vois ce que je veux dire?
0: Oui.
1: Le regard peut changer. Et moi, je trouve que c'est, comme disait Hélène, c'est une... c'est une initiative à saluer. Il en faudrait bien plus. Des gens comme vous, comme... Je passe un petit coucou à Pierre, il me reconnaîtra. Ça fait des années qu'on se connaît. Qui m'a supporté, qui m'a porté dans le basket et... Bref, etc. Petite dédicace à toute la bande, là. Et puis, voilà. Je crois qu'on va pas tarder à faire une petite... pause musicale.
2: On fait une petite pause musicale.
1: Allez,
2: ça marche.
1: Avec plaisir.
2: On fait une pause musicale, il est 9h28, toujours dans notre émission Andy Speak avec l'association Les Robinsons, en compagnie de Alexandre et Rose. On écoute À mes frères et sœurs de Nia. Belle écoute. À mes frères et sœurs handicapés.

0: à l'instant Nia et le titre à mes frères et sœurs handicapés. Il est 9h32 sur Jido Radio. J'espère que vous êtes toujours derrière votre poste. On reprend l'émission Andy Speak avec l'association Les Robinsons et Rose et Alexandre.
1: Bonjour, de retour pour l'émission Les Robinsons. Tout à l'heure, j'ai juste oublié d'annoncer le numéro. Si vous voulez, c'est possible de nous joindre au 36 70 01. L'émission, elle est... C'est possible que vous nous joigniez au téléphone si vous voulez. De retour encore une fois avec Rose, et voilà, pour encore une fois vous remercier. Donc Rose, on est reparti. Du coup, quels sont les grands événements qui vont se passer au niveau de la Ligue Handisport dans le futur?
2: Dans le futur, alors comme je disais tout à l'heure, cette année, nos jeunes, ils s'entraînent pour les Jeux du Pacifique, le plus grand, en juillet l'année prochaine. Et les autres, ils préparent les France. Donc ça fait depuis un moment que nos jeunes, ils s'entraînent à fond. Que je salue les sportifs, que ce soit les sprinteurs, les sauteurs, les lanceurs. Voilà, petite dédicace à vous. Et puis, les sprinteurs en fauteuil et les lanceurs fauteuil aussi. Voilà.
1: Parce que vous avez des lanceurs en fauteuil aussi?
2: Oui, on a des lanceurs en fauteuil.
1: Mais quel talent! Oui, et puis après, c'est juste pour rebondir sur ce que tu disais au niveau de la ligue. Du coup, pardon, j'ai bugué.
2: Alors, la ligue, je vais juste prendre la parole. Alors, la ligue, elle est composée de 12 à 15 clubs. Et on est plus de 200-300 licenciés.
1: Et ce nombre-là, il est en augmentation?
2: Oui.
1: Il baisse ou
2: Pour le moment, ça reste stagne, mais oui, ça augmente. C'est positif et on espère que ça va continuer.
1: C'est très bien. Moi, quand j'y étais, c'était une toute petite école. Quel est votre... Est-ce que vous avez une page Facebook, des moyens de vous... De vous contacter? Comment on peut vous retrouver?
2: On a une page Facebook, c'est Ligue Handisport NC.
1: Ligue Handisport NC.
2: Oui.
1: Du coup, vous êtes ouvert de quelle heure à quelle heure?
2: Alors à la Ligue, nous, le matin, c'est dédié pour les sportifs qui s'entraînent tous les matins de 8h à 11h. À 11h, 11h30, dépend des... Et l'après-midi, c'est pour le côté loisir, de 13h30 à 15h30.
1: Et le côté loisir, c'est...
2: C'est tout ce qui est centre, tout ce qui est sensibilisation. On a des sensibilisations aussi.
1: Vous faites des sensibilisations?
2: Oui, on fait des sensibilisations quand les demandes, genre les scolaires, ils nous font des demandes. Là, dans pas longtemps, on va faire sensibiliser des instituteurs. On sensibilise aussi les enfants, les scolaires, les enfants qui font les centres aérés, qui nous demandent parfois de faire des sensibilisations.
1: Ok. Du coup, pour les tout ce qui est challenge au niveau des jeunes, là, ça s'organise comment, les présélections, des sélections, des choses comme ça?
2: Alors, à la Ligue, nous, on fait des challenges. Les challenges existent depuis 2006, si ma mémoire est bonne.
1: C'est ça.
2: Depuis 2006, les challenges existent. Et puis, ben, maintenant, ça va faire 20 ans. 20 ans. Et en fait, tous les mois, tous les derniers vendredis de chaque mois, on fait un challenge. Et le dernier, en octobre, enfin, on en fait 7. Et après, on fait une finale qui réunit environ 7 associations, dont je salue. 7 associations qui est composée de plein de jeunes qui viennent de Nouméa, qui viennent de La Foi, de Boulou Paris, de Thio, de Bouraï. Ces personnes-là qui viennent le dernier vendredi pour venir. Et puis là, à la fin de le 23 octobre, on fait la finale de ce challenge-là et qui fête ses 20 ans cette année. Et
1: justement, puisque ça fait 20 ans, est-ce que le challenge va être un peu différent?
2: Non, c'est toujours les mêmes épreuves, c'est juste que ça fait 20 ans. Ah, okay. C'est juste pour...
1: marquer le coup.
2: Marquer le coup, oui. On essaie de marquer le coup avec... mais c'est toujours les mêmes épreuves.
1: Hein. Et
2: c'est une surprise. Une surprise. On remercie aussi les institutions comme la Province Sud qui sont là avec nous, qui nous financent aussi. Le petit-déj, qui nous offre le petit-déj, qui nous offre l'animation. Ça, je remercie aussi beaucoup la Province Sud. Après, au niveau des épreuves pour les récompenses, je remercie la Ligue pour les récompenses, le comité provincial, qui sont là, qui nous fait confiance pour ce petit événement-là.
1: Ça fait 20 ans déjà.
2: Ouais, 20 ans.
1: Je crois que... Ça me rajeunit pas.
2: Oh ben moi non plus.
1: Ça me rajeunit pas parce que je crois que j'ai fait partie.
0: Je pourrais faire une interruption.
1: Ah vas-y.
0: Comme toujours. Moi je voulais demander si tout au long de ces 20 ans, il y a eu, je sais pas si c'est le bon mot, une amélioration. Si au début vous avez rencontré des situations, des difficultés, des problématiques, si tout au long de ces 20 ans, si.
2: Alors, tout au début, on a de ces challenges-là, de 2006 à 2008, on avait 3-4 associations. Maintenant, on se retrouve à 7. J'espère l'année prochaine en avoir 8. J'essaie de motiver les associations. Enfin, voilà, j'espère que, voilà. Ça va, je touche du bois, comme on dit, que s'il y a des associations qui veulent faire participer, ben, il faut venir, il ne faut pas avoir peur, il faut emmener vos jeunes. On s'amuse beaucoup.
1: Je vois les photos et ensemble, et vous amusez beaucoup, effectivement. J'ai fait partie des premiers challenges et du coup, je me suis beaucoup amusé également. Un petit coup à tous ceux qui me reconnaîtront.
2: Ah, je remercie les associations, je me permets de les citer si je peux.
1: Oui.
2: Je remercie l'ASH, La Foi, Boulou Paris, Boura et Thio. Merci à eux, merci aux éducateurs qui leur permettent de venir aussi. Qui viennent de. Merci à Romain qui leur permet à ces jeunes de venir jusqu'ici. Jusqu'au sud, jusqu'à Noumadélé pour faire ça. Je remercie aussi la VH, qui est eux aussi. Je remercie l'API, l'IMPRO, le CAT, l'ESAD, l'IME, voilà, tous ces centres-là. Et l'ISA, les centres autistes. et plein d'autres, que le CH, la masse parado, assez jeune aussi, qui vient du CHS. Et voilà, ça fait tout un beau monde. Quand tu les vois réunis tous ensemble, ben, tu te dis, ben, tu vois leur joie, leur sourire, ça fait chaud au cœur de les voir comme ça.
1: Et qu'est-ce que tu souhaites, entre guillemets, à la Ligue pour l'année prochaine?
2: Pour l'année prochaine.
1: Qu'est-ce que tu souhaites monter comme nouveau projet? Je suis sûr que vous avez plein d'idées là-bas à la Ligue pour monter de nouveaux projets pour l'handicap. Quel est vos nouveaux projets phares? Tu parlais tout à l'heure des championnats de France, des championnats d'Europe, enfin pas d'Europe, mais du Pacifique. Quelles sont vos envies pour l'année prochaine?
2: Alors, au niveau loisirs, ben, je veux que ça évolue, que les personnes qui seront intéressées et qui aimeraient faire, qui viennent découvrir, parce que pour découvrir, ben, il faut oser venir, pas avoir peur de venir. Et pour le nouveau sportif, ben, on espère que ça va continuer, qu'on espère que ça va aboutir à ce que leur projet sportif aboutisse, quoi.
1: Et si je peux me permettre, hein, moi, l'handicap n'est pas un frein.
2: Non.
1: L'handicap est juste une difficulté.
2: Une difficulté.
1: Moi, je le considère comme ça. Rose, tu pourras peut-être me rejoindre là-dessus.
2: Oui. Pour moi, l'handicap, c'est une étiquette qu'on met sur nous. Mais on est humain, on est comme tout le monde.
1: On a besoin de rire, de sourire, de se faire, enfin, entre guillemets, d'avoir une vie normale. C'est là-dessus que je voudrais faire un focus. C'est pas parce qu'on est handicapé qu'on n'est pas capable de faire du sport, de monter certains projets. Et puis voilà.
0: Je pense que c'est peut-être une histoire de perception. Comment tu perçois?
1: Perception, oui, et persévérance aussi. Je pense comme ça. Enfin, Rose pourra peut-être rebondir sur ce que je dis, mais l'handicap, c'est un frein. Enfin, ça peut être un frein pour certaines personnes, ça peut être un avantage pour d'autres.
2: Oui. Alors moi, je vais vous dire un peu ce que moi je sens. Moi, je suis déficient visuel de naissance. En scolaire dans des collèges normaux. Après, j'étais dans une école spécialisée au début, exprès pour tout ce qui est déficient visuel et moteur. Ensuite, j'ai été dans un collège normal, dans un lycée normal. Je ne me suis jamais considérée comme une personne en situation. C'était juste la vue, en fait, qui faisait que j'étais handicapée, mais je ne me considérais pas comme une personne en situation.
1: Je pense que c'est ça, l'avantage, entre guillemets, que tu as eu. C'est ça l'avantage que tu as eu, c'est faire abstraction de l'handicap.
2: C'est pas faire abstraction, c'est vivre avec la société, vivre comme ça, comme des personnes normales, parce qu'on est des personnes normales. C'est juste qu'on a un membre en moins, qu'on n'a pas la vue, qu'on est malentendant. On est tous pareils. Et c'est ce que je dis dans le sport. Le sport réunit beaucoup de gens. Dans mon école, par exemple, on est des personnes en situation, mais par exemple, quand j'ai des animateurs, quand on fait des sorties culturelles, par exemple, quand c'est dans des lieux comme à l'extérieur, ben, ces personnes-là, ben, nous, on s'entraide entre nous. Et que ce soit personne en situation est valide.
1: Et justement, puisque tu me parles de sorties culturelles, de choses comme ça, c'est quoi le... Je pense que tu as déjà dû avoir des retours. C'est quoi le regard des gens au niveau du handicap quand vous sortez en groupe de 20 ou de 15 ou... Quand vous sortez?
2: Alors nous, on fait souvent des sorties culturelles. Dernièrement, on a fait une sortie au centre culturel Chibao. On était un groupe de 25 personnes.
1: Ah oui! Ça a été logistique.
2: De 25 personnes. Ce que je disais aux éducateurs, c'est que ils gèrent leurs bénéficiaires et nous, on gère la sécurité de l'activité. Mais quand tu vois que ces personnes-là, même si quand on est rentré, ben, on ne nous a pas considérés comme des personnes en situation. On est rentré, on nous a considérés comme des personnes normales. On nous disait bonjour. Ah, mais c'est bien ce que vous faites. On a fait la marche. On a fait découvrir parmi les enfants qui étaient avec nous. Il y avait des gens qui... C'est la première fois qu'ils allaient au centre culturel. C'est leur faire découvrir autre chose que leur centre.
1: Ah oui, en fait, c'est une école du sport, mais c'est pas qu'une école du sport. C'est pour aussi faire découvrir des...
2: Oui, on leur fait faire de la marche.
1: Des choses différentes.
2: Oui, quand on va, par exemple, faire la marche à Morino, on va de Morino pour aller jusqu'au parc de Wemo en faisant le petit comment on appelle ça?
1: La boucle.
2: Oui, la boucle. Ben, même si c'est si on met un petit, on dépasse un petit peu le temps, mais on arrive à, ils sont trop contents de marcher, rien que marcher, c'est beaucoup pour eux, marcher.
1: Sortir,
2: voilà. Et c'est pour ça que je dis, c'est quand des fois on fait la voile, des fois j'ai un groupe qui fait la voile et un groupe qui fait la marche, ben des fois tu te dis ah, on a de la chance que ces jeunes là ils peuvent sortir. Dis, ah madame, c'est bien ce que vous faites. Je dis oui, c'est pour moi c'est normal en fait, c'est pas
1: un exploit.
2: Voilà, pour moi c'est pas un exploit parce que pour moi c'est normal que si les personnes valides, si je peux dire ça comme ça, peuvent le faire, je me dis que nous aussi les personnes en situation et les jeunes en personne, ou que ce soit des jeunes, que ce soit des vieux, on peut le faire.
1: Et justement, quelle est ta sensibilisation au niveau des personnes qui vous encadrent? Vous avez une formation, vous avez quelque chose
2: en
1: place pour sensibiliser un peu les jeunes, ceux qui vous encadrent, les encadrants?
2: Alors nous, on fait des sensibilisations, c'est ça? C'est sur la sensibilisation?
1: Non, c'est pour savoir vous prenez des intervenants, quelle est la formation qu'ils ont, mais est-ce que tu sensibilises un peu au handicap? Est-ce que tu fais une journée de formation en disant, voilà, il y a tel handicap qui va se présenter là, faut réagir comme ça?
2: La plupart de mes intervenants ont été service civique avec nous pendant 7 mois. Donc ils ont été avec nous.
1: Et oui,
2: ils connaissent un peu, on leur a appris sur le terrain. Et après, ben, ils sont revenus. Ils reviennent après.
1: C'est bien, ça veut dire qu'il y a une poursuite.
2: Oui, il y a une suite, mais c'est bien parce que ces jeunes-là, ben voilà, ça prouve qu'ils aiment ce qu'ils ont fait chez nous. Et que, voilà, ça prouve que on les a bien encadrés, quoi.
1: Et justement, qu'est-ce que tu as comme retour au niveau des intervenants? Ils aiment ce qu'ils font, d'accord. Du coup, par la suite, ils veulent se lancer dans le monde du handicap. Enfin, se lancer. Faire des études dans le monde du handicap ou...
2: Alors, moi, je force pas, je dis pas. Mais après, les jeunes, ils font ce qu'ils veulent. Hein. Moi, il y en a un qui est maintenant animateur dans un centre aéré, qui est animateur, qui a été service civique avec moi pendant des années, qui a été intervenant chez moi pendant des années, et maintenant qui est animateur.
1: Ok.
2: Qui est animateur du centre aéré.
1: Du coup, c'est top. Enfin, moi, je... Pardon, je fais que de te... Je dis beaucoup d'éloges, mais je salue beaucoup cette initiative-là. Parce que moi, enfin, nous étant le monde du handicap, on a besoin de sortir, de bouger, de faire des choses différentes que rester dans les centres.
2: Il faut sortir.
1: Il faut bouger. C'est pas parce que on est en situation de handicap que on va avoir des difficultés. Ça va être parfois compliqué. Il faut se donner le moyen.
2: Oui.
1: C'est comme ça que je le perçois.
2: Après, si vous voulez voir un peu du 16 au 18 octobre, nous on fait des compétitions. Si ça vous dit de venir regarder, c'est à la fois. Il y a l'athlétisme le vendredi, il y a le tennis de table le samedi matin, la natation l'après-midi et le basket fauteuil le soir en compétition. Si ça vous dit de venir regarder, ça, c'est toujours un plaisir et le dimanche, ben, c'est une sensibilisation sur le basket fauteuil. Et ben voilà, j'espère que si vous voulez venir pour tester, vous êtes les bienvenus.
1: Venez nombreux.
2: Voilà.
1: Moi, nous, normalement, le basket, ils seront. Si je ne m'abuse, normalement.
2: Oui. Dans ces rencontres-là des interclubs, on a les trois provinces, le nord, les îles et le sud qui vont se rencontrer.
1: C'est parfait, tout un truc multiculturel.
2: Voilà.
1: Je vais te laisser un petit peu le dernier mot pour finir cette... Malheureusement, c'est déjà presque fini, cette émission. Je vais te laisser un peu le mot de la fin. Qu'est-ce que tu as envie de dire? Qu'est-ce que tu as envie de faire pour... Enfin, que les gens comprennent à la fin de cette émission.
2: Alors, moi, je voudrais juste encourager les jeunes, que ce soit les jeunes valides ou que ce soit les jeunes en situation. Si vous aimez le sport, il faut venir. Il faut oser. Il faut partager cette passion-là, comme moi ou comme d'autres on le font, que ce soit valide ou non valide. Hein, le sport, ça réunit, ça partage, ça... Je le redis toujours parce que c'est les mots qui me viennent. Et puis, il ne faut pas... faut pas vous laisser comme ça. Il faut, dites-vous que nous, voilà, on est des personnes normales, on est des personnes comme eux. Si eux ils y arrivent, ben nous aussi. Il y a pas, faut pas dire que le handicap c'est un frein, parce que c'est ça, c'est pas vrai. Faut sortir, faut oser pour faire.
1: Voilà. Moi, je voulais remercier aussi la radio Judo pour l'accueil, pour Hélène pour l'animation. Vous donner rendez-vous le mois prochain pour un prochain thème. Et surtout prenez soin de vous. Faites attention sur les routes, c'est le week-end. Celui qui boit ne conduit pas.
2: Merci Judo.
1: Merci beaucoup Judo. Au mois prochain pour un prochain thème. Le prochain samedi du mois de novembre. Merci beaucoup.
0: Ça sera le 7 novembre pour la prochaine édition.
1: Merci pour la date. Merci beaucoup.

C'était chez la rediffusion de l'émission Andy Speak, animée par l'association Les Robinsons avec Alexandre et son invité chez Rose Welepa, secrétaire générale de la Ligue Andy Sport. Comme l'écho du camp Est, Andy Speak, c'est un rendez-vous mensuel. La prochaine édition, je le rappelle, je le répète, elle est prévue pour ce samedi 7 novembre. Rendez-vous à partir de 9h sur les ondes de Jido. Samedi 7 novembre. Nous, il est 14h passé d'une minute sur Jido Radio. J'espère que de votre côté, tout se passe bien. Ce début d'après-midi se déroule bien. Je vous annonce le déroulé des programmes pour la suite sur Jido. Pour la suite, ça sera en information. On va se retrouver à partir de 16h30 avec le point en information préparé par l'équipe de la rédaction. À 17h05, ça sera aussi en information avec le radioservice que vous avez suivi à 11h05.

à 2h du matin, vous écouterez de la musique. Oui. Voilà pour le récapitulatif des rediffusions pour la fréquence de nuit. N'oubliez pas, 20h15 pour le radioservice, 21h pour la retransmission du dossier de la soirée et à 1h du matin, la deuxième rediffusion du dossier de la soirée. Eh bien, il ne me reste plus qu'à vous souhaiter une excellente après-midi sur la meilleure des fréquences. Nous, on va se retrouver demain à partir de 15h30 sur nos ondes sur Jido Radio. Le lever d'antenne se fera avec Kenji Wiwan demain matin. Et nous, comme toujours, on se retrouve à partir de 15h30 pour la lecture des grands titres du journal de la soirée. En tous les cas, un grand merci pour cette journée, cette matinée passée ensemble. Je vous souhaite une bonne après-midi. Sur les zones de Jido, une bonne sieste pour ceux qui vont fermer un peu les yeux. Et prenez soin de vous, surtout. Nous, on se retrouve demain à partir de 15h30. En tous les cas, c'était Hélène et ici s'achève ma journée.

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0: Bonsoir Kanaki et merci d'être avec nous et bienvenue à celles et ceux qui viennent de se caler sur la RDK. Merci à vous. Pour commencer, on parle de santé. La grippe et divers virus respiratoires circulent dans le pays. Le service de la prévention de la DACAS rappelle les gestes barrières et les bons réflexes à adopter au quotidien, surtout pour se protéger ainsi que les personnes vulnérables. Quelques précisions de Soraya Kakwe, chef de service de la prévention.
1: Bonjour. La grippe, elle circule déjà dans l'ensemble du territoire. Alors, qu'est-ce que la grippe ? Donc, la grippe, c'est une infection respiratoire qui est contagieuse. Elle se transmet principalement par les gouttelettes, c'est-à-dire lorsqu'on tousse, lorsqu'on éternue ou bien quand on parle, tout simplement. Voilà, et également par les mains, donc par contact avec des surfaces et puis après on se touche le visage, le nez, donc voilà, ça se transmet comme ça. Qui doit être particulièrement vigilant? La grippe, elle est souvent bénigne, c'est-à-dire que on peut attraper la grippe et puis au bout d'un certain nombre de jours avec du repos, avec une bonne hydratation et puis du paracétamol lorsqu'on a de la fièvre, ça passe. On dit que il faut 7 jours environ pour que ça passe pour guérir de la grippe, mais dans d'autres cas, ça peut entraîner des complications. Et donc chez qui ? Chez les personnes qui sont fragiles, qui sont vulnérables. Donc par exemple, des personnes qui sont immunodéprimées ou atteintes de maladies chroniques, les personnes âgées de plus de 65 ans environ, les femmes enceintes et les enfants, les tout petits, les moins de 2 ans. Alors les symptômes les plus fréquents une forte fièvre, une fatigue intense, des courbatures, des maux de tête et puis de la toux. Et donc quels sont les bons gestes à adopter justement? On recommande de porter un masque, si on a les symptômes, et surtout si on est en contact avec des personnes fragiles. Ça, c'est pour, c'est un peu les gestes barrières, c'est pour diminuer la transmission. Porter un masque aussi quand on va dans une structure de santé, dans un dispensaire. Je sais qu'actuellement, au niveau des dispensaires, ils appliquent le port de masque, en tout cas au niveau du personnel. Et lorsqu'ils suspectent une grippe chez un patient, un masque lui est donné. Je sais également que dans certaines pharmacies aussi, le port de masque est obligatoire lorsqu'on a des symptômes. Voilà. Donc ensuite, on a aussi le lavage des mains qui est très important à l'eau et au savon. Le lavage de mains régulièrement quoi. Et ou bien on peut utiliser le gel hydroalcoolique. Lorsqu'on est de sortie, lorsqu'on n'est pas à la maison. Qu'est-ce qu'il faut faire aussi quand on est malade ? Il faut limiter les contacts. Rester à la maison, éviter de sortir, sauf si c'est pour aller au dispensaire. Au niveau des contacts, lorsqu'on salue, on évite de faire la bise, également quand on tousse, quand on éternue, plutôt tousser dans le coude, quand on a le nez qui coule, favoriser l'utilisation de mouchoirs jetables, également aérer régulièrement les pièces. Et donc si on a les symptômes, si on est malade, il faut consulter un médecin, si jamais on a des complications graves, on appelle le 15 ou on se rend directement au dispensaire ou à l'hôpital sur Nouméa, quand on est à Nouméa. Donc, en termes de prévention, la vaccination, elle reste, c'est le moyen le plus efficace de se protéger, surtout de protéger les plus vulnérables. Donc, chaque année, il y a une campagne de vaccination qui est mise en place. Donc, dès le mois de mai, les vaccins normalement sont disponibles auprès de notre médecin traitant ou bien dans nos dispensaires. Il faut simplement demander à notre médecin et demander des conseils. Voilà.
0: En pays Ngoné, la tribu de Tenen soutient l'Assemblée générale des groupes de femmes de l'EPKNC, un temps de rencontres, d'échanges et de réflexions qui rassemblent les femmes de l'Église autour de leur engagement, mais aussi de leur rôle au sein de la communauté. Le pasteur Billy Wetewer, qui participe à l'animation de cette Assemblée générale, revient sur le sens de cette rencontre et les différents temps qui rythment ce rendez-vous. Il répond aux questions de Maurice Boisma.
2: On est rassemblés ici avec le mouvement des femmes de l'église protestante de Kanaky Nouvelle-Calédonie. Et donc, on m'a demandé de venir donner un peu des informations de la part de notre conseil exécutif. Au moment, on vient de terminer notre synode général qui s'est passé à la tribu de Gosana au mois d'août. Et donc, à la sortie du synode, notre premier grand rassemblement au niveau de l'église, c'est le rassemblement de nos mamans. Et donc l'année dernière, ils ont eu leur cinquantenaire qu'ils ont célébré. Là, c'est leur première assemblée après le cinquantenaire qui s'est déroulé à Goïkara l'année dernière. Et donc, on vient les soutenir aussi dans leurs travaux ici, apporter les informations de notre synode général. Et puis, on m'a demandé aussi de faire un petit temps de formation avec les mamans sur la notion de leadership. On est venu un peu participer de cette manière-là avec les mamans.
3: Pasteur, quel est le thème aussi de cette assemblée générale et pourquoi avoir fait ce choix?
4: Donc du coup, pour la thématique qui est travaillée ici au niveau de l'assemblée générale des mamans, on est toujours dans la continuité du thème qui a été posé au synode de Siloam en 2025. Sur s'engager dans une souveraineté évolutive pour un équilibre durable. Et donc, nous, on l'a traduit, on va dire qu'on l'a, ça c'est notre thématique générale que l'on va porter sur les 3 ans de mandature avec le nouveau président depuis 2025, qui va nous amener jusqu'à 2028. Et donc, par rapport à cette thématique générale, on travaille avec des sous-thèmes qu'on essaie de porter. Là, par exemple, le synode qu'on a eu à Gosana, on a travaillé sur la thématique de Eleokepa, tresser l'unité sacrée. Donc, toujours dans cette démarche de souveraineté, il y a un travail de reconnexion qui est important. Et donc, on travaille ces thématiques-là avec, qu'on a travaillé au synode, qu'on retravaille aussi avec les mamans ici pour continuer la réflexion. Donc, ce sont ces deux thématiques-là qu'on travaille avec les mamans pendant la semaine.
3: D'accord. Ouais. Ok, bon, c'est bon, si t'as envie de rentrer plus en profondeur, non, mais sinon c'est...
4: Après, c'est juste, que voilà, on a, ce temps de réflexion-là, il est accompagné d'un temps de formation. Mmh. Et ce temps de formation-là sur le leadership, on s'est inspiré un peu de l'histoire de l'Exode du peuple d'Israël, qui nous interpelle un peu sur certaines thématiques clés qu'on retravaille ici avec les mamans, comme la gouvernance, la justice sociale et puis l'intendance par rapport à la création. Donc, c'est les trois autour qu'on va travailler pendant les 3 jours d'animation.
3: L'Église souhaite aussi donner aujourd'hui aux femmes certaines responsabilités, des missions aussi au sein de l'Église, hein. C'est important.
2: Non, l'Église, elle a déjà ouvert ses portes à la responsabilité au niveau des mamans. Depuis les années 90, l'Église a ouvert par exemple le ministère pastoral aux mamans, aux femmes. Et donc, on a eu nos premières femmes pasteurs de l'Église depuis ces années-là, comme pasteur Marie-Claire Caïmou ou pasteur Wetewea Tamara, qui ont porté le ministère, pasteur Wadrobert Roselaine, d'autres pasteurs qui est jeune aussi, comme pasteur Wafadjoui qui est sur Doneva. Donc voilà les responsabilités, les mamans, l'Église avait déjà ouvert depuis les années 90 au ministère pastoral et puis à d'autres responsabilités.
3: Pasteur, cette assemblée générale, quel est le message, vraiment une dernière question, quel est le message que vous voulez apporter, notamment à tout le pays, à tous les auditeurs qui nous écoutent?
2: Ben nous, à travers le travail qu'on essaie de faire avec les mamans, c'était de, par rapport à ce travail de réflexion et de remise en question, c'est de les encourager à repenser les choses à partir de leur sensibilité de maman. C'est-à-dire dans le mouvement des femmes qu'elles tiennent et qu'elles organisent, de les encourager à vraiment repenser les choses à partir de leurs expériences de vie, à partir de ce qu'elles traversent, de ce qu'elles portent en tant que maman. On a beaucoup parlé de ça hier. Et hier, on a fait un gros travail de réflexion par rapport à tout l'héritage culturel qu'on reçoit de nos grands-mères, par rapport aux étapes de la vie, de la naissance jusqu'à, par exemple, la vieillesse, ou voilà, à partir de leurs expériences de vie, et ben de repenser aussi le travail, comment elles apportent tout cela aussi dans ce qu'elles font, dans le travail qu'elles font. Je tiens simplement à saluer nos mamans, parce que dans notre travail de l'Église, c'est vraiment la branche d'activité qui est vraiment la plus active, ce sont nos mamans. C'est eux qui sont en avant dans le travail, c'est eux qui portent le travail, et c'est eux qui font avancer aussi le travail quand des fois nous les hommes on patine un peu. Ben c'est nos mamans qui sont là à nous tirer un peu puis à nous aider à avancer. Donc le message un peu de cet âgé et la manière comme on a essayé de travailler avec eux, de les accompagner, c'est vraiment de mettre en avant leur sensibilité de maman, leur expérience de vie, et que ça soit ces choses-là qui soient à la base du travail et comme source d'inspiration pour le travail qu'ils veulent faire en tant que mouvement des femmes. C'est vrai qu'on va dire comme ça qu'on traverse des phases. Il y a des moments où voilà les vocations elles sont là, et puis on a beaucoup de d'engagement, puis il y a des temps où voilà c'est un peu, on est un peu en marée basse comme on dit. Ça fait partie des phases de la vie. Il y a des moments où les arbres sont en fleurs, il y a des moments où ils vont porter du fruit. Il faut savoir être patient aussi. Je pense que Dieu intervient dans la vie de chacun à sa manière, pas forcément comment nous on veut ou comment on l'entend. Mais l'Église, faut pas qu'on oublie que l'Église elle appartient à Dieu, et c'est lui qui fera lever ses serviteurs pour prendre le travail. Ça, il faut qu'on soit confiant, et puis je pense que les graines ont été plantées ici sur Marais, ça prendra le temps que ça prendra pour que ces graines-là puissent germer, pousser, puis porter du fruit, et qu'on puisse avoir des étudiants qui puissent rentrer à Béthanie pour servir Dieu dans le ministère. Mais servir Dieu, c'est pas seulement en étant pasteur. Servir Dieu, c'est dans notre vie de tous les jours, dans nos actions de tous les jours, dans la manière comment on se comporte en tant que chrétien. Si nous disons que nous sommes chrétiens, on a une certaine façon de se comporter, de parler ou de vivre. Et c'est comme ça que l'on sert Dieu aussi, c'est dans notre vie de tous les jours, les uns avec les autres, comment nous nous comportons et puis nous relions les uns aux autres. Donc, voilà, le petit message, c'est de... S'il faut que je passe un petit message à tout le monde, c'est de prendre soin de chacun. On vient d'apprendre qu'il voilà, y a encore eu des morts sur la route, il y a eu des... La vie, elle est sacrée. La vie ne nous appartient pas, elle appartient à Dieu. Il nous a donné cette vie-là en abondance. Avec abondance, c'est à nous d'en prendre soin. Donc, peut-être commencer déjà par là, prendre soin de chacun, prendre soin de la vie que nous portons chacun en soi, les jeunes. Prenez soin de vous, les jeunes surtout. Faites attention à la vie que vous avez, les sacrés. Voilà peut-être le message que je pourrais laisser.

Ses enfants Audrey, Joey et Rudia, ses petits-enfants Enessi, Sarah, Lisa, Brandon, Kamea et le clan Bouamouak. Les familles Palagota, Tiagio, Meuma et Nomoigne sur Pueblo. Les familles Orita, Ford et Del Rio sur Pueblo, Paita et Nouméa. La famille Devat sur Pueblo, Marie-Danielle Nangaï et ses enfants à Pueblo et Nouméa. En la douleur et la tristesse d'annoncer le décès de monsieur. Palagota Pierre, survenu ce 1er octobre dans sa 63e année. Une veillée aura lieu, a lieu, aujourd'hui au centre funéraire de Nouméa ce dimanche. La veillée s'achève à 20h, le corps sera transféré vers Pueblo demain, lundi 5 octobre, pour une veillée à domicile et l'inhumation le lendemain, mardi 6 octobre, à la tribu de Chambuen.

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On continue avec la deuxième partie et la lecture des communiqués.

un seul communiqué pour la deuxième partie du radioservice, émanant du campus des îles de la province des îles Loyauté. Tous deux informent les étudiants et les familles que la campagne de demande de logement au campus des îles pour l'année universitaire 2027 est ouverte. Les étudiants ont jusqu'au 30 novembre inclus pour constituer et déposer leur dossier de première demande ou de renouvellement. Attention, tout dossier incomplet ne sera pas traité et les demandes envoyées par courrier électronique ne seront pas acceptées. Les formulaires de demande et de renouvellement ainsi que les annexes obligatoires peuvent être téléchargés directement sur le site internet de la province des îles Loyauté à l'adresse suivante province-île.nc. 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

0: Monsieur Dirac Edmond Wallon et Mademoiselle Diatoata Heidi Léana, unis par le lien de mariage.
1: Oui.

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Ses enfants Audrey, Joey et Rudia. Ses petits-enfants Hennessy, Sarah, Lisa, Brandon, Kamea et le clan Bwamwak. Les familles Palagota, Tiagio, Meuma et Nomoigne sur Pueblo. Les familles Orita, Ford et Del Rieu sur Pueblo. Paita et Nouméa. La famille Devat sur Pueblo. Marie-Danielle Nangaï et ses enfants à Pueblo et Nouméa. En la douleur et la tristesse d'annoncer le décès de monsieur. Palagota Pierre, survenu ce 1er octobre dans sa 63e année. Une veillée aura lieu, aujourd'hui au centre funéraire de Nouméa ce dimanche. La veillée s'achève à 20h, le corps sera transféré vers Pueblo demain, lundi 5 octobre, pour une veillée à domicile et l'inhumation le lendemain, mardi 6 octobre, à la tribu de Chambouen.

à l'instant la première partie du Radio Service avec la lecture des avis de décès. On continue avec la deuxième partie et la lecture des communiqués.

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0: Bonsoir Kanaki et merci d'être avec nous. Et bienvenue à celles et ceux qui viennent de se caler sur la RDK. Merci à vous. Pour commencer, on parle de santé. La grippe et divers virus respiratoires circulent dans le pays. Le service de la prévention de la DACAS rappelle les gestes barrières et les bons réflexes à adopter au quotidien, surtout pour se protéger ainsi que les personnes vulnérables. Quelques précisions de Soraya Kakwe, chef de service de la prévention.
1: Bonjour. La grippe, elle circule déjà dans l'ensemble du territoire. Alors, qu'est-ce que la grippe ? Donc, la grippe, c'est une infection respiratoire qui est contagieuse. Elle se transmet principalement par les gouttelettes, c'est-à-dire lorsqu'on tousse, lorsqu'on éternue ou bien quand on parle, tout simplement. Voilà, et également par les mains, donc par contact avec des surfaces et puis après on se touche le visage, le nez, donc voilà, ça se transmet comme ça. Qui doit être particulièrement vigilant? Donc la grippe, elle est souvent bénigne, c'est-à-dire que on peut attraper la grippe et puis au bout de certain nombre de jours avec du repos, avec une bonne hydratation et puis du paracétamol lorsqu'on a de la fièvre, ça passe. On dit que il faut 7 jours environ pour que ça passe, pour guérir de la grippe, mais dans d'autres cas, ça peut entraîner des complications. Et donc chez qui ? Chez les personnes qui sont fragiles, qui sont vulnérables. Donc par exemple, des personnes qui sont immunodéprimées ou atteintes de maladies chroniques, les personnes âgées de plus de 65 ans environ, les femmes enceintes et les enfants, les tout petits, les moins de 2 ans. Alors les symptômes. Les symptômes les plus fréquents hein, c'est une forte fièvre, une fatigue intense, des courbatures, des maux de tête et puis de la toux. Et donc quels sont les bons gestes à adopter justement? On recommande de porter un masque, si on a les symptômes, parce que et surtout si on est en contact avec des personnes fragiles. Ça c'est pour c'est un peu les gestes barrières, c'est pour diminuer la transmission. Porter un masque aussi quand on va dans une structure de santé, dans un dispensaire. Je sais qu'actuellement au niveau des dispensaires, ils appliquent le port de masque, en tout cas au niveau du personnel. Et lorsqu'ils suspectent une grippe chez un patient, un masque lui est donné. Je sais également que dans certaines pharmacies aussi, le port de masque est obligatoire lorsqu'on a des symptômes. Voilà. Donc ensuite, on a aussi le lavage des mains qui est très important à l'eau et au savon. Le lavage de mains régulièrement quoi. Et ou bien on peut utiliser le gel hydroalcoolique. Lorsqu'on est de sortie, lorsqu'on n'est pas à la maison. Qu'est-ce qu'il faut faire aussi quand on est malade ? Il faut limiter les contacts. Bon, du coup, rester à la maison, éviter de sortir, sauf si c'est pour aller au dispensaire. Au niveau des contacts, lorsqu'on salue, on évite de faire la bise, également quand on tousse, quand on éternue, plutôt tousser dans le coude, quand on a le nez qui coule, favoriser l'utilisation de mouchoirs jetables, et puis également aérer régulièrement les pièces. Et donc si on a les symptômes, si on est malade, il faut consulter un médecin, si jamais on a des complications graves, on appelle le 15 ou on se rend directement au dispensaire ou à l'hôpital sur Nouméa, quand on est à Nouméa. Donc, en termes de prévention, la vaccination, elle reste, c'est le moyen le plus efficace de se protéger, surtout de protéger les plus vulnérables. Donc, chaque année, il y a une campagne de vaccination qui est mise en place. Donc, dès le mois de mai, les vaccins normalement sont disponibles auprès de notre médecin traitant ou bien dans nos dispensaires. Il faut simplement demander à notre médecin et demander des conseils.
0: En pays Ngoni, la tribu de Tenan soutient l'Assemblée générale des groupes de femmes de l'EPKNC, un temps de rencontres, d'échanges et de réflexions qui rassemblent les femmes de l'Église autour de leur engagement, mais aussi de leur rôle au sein de la communauté. Le pasteur Billy Wetewer, qui participe à l'animation de cette Assemblée générale, revient sur le sens de cette rencontre et les différents temps qui rythment ce rendez-vous. Il répond aux questions de Maurice Boama.
2: On est rassemblés ici avec le mouvement des femmes de l'église protestante de Kanaky-Nouvelle-Calédonie. Et donc, on m'a demandé de venir donner un peu des informations de la part de notre conseil exécutif. Au moment, on vient de terminer notre synode général qui s'est passé à la tribu de Gosana au mois d'août. Et donc, à la sortie du synode, notre premier grand rassemblement au niveau de l'église, c'est le rassemblement de nos mamans. Et donc l'année dernière, ils ont eu leur cinquantenaire qu'ils ont célébré. Là, c'est leur première assemblée après le cinquantenaire qui s'est déroulé à Koekara l'année dernière. Et donc, on vient les soutenir aussi dans leurs travaux ici, apporter les informations de notre synode général. Et puis, on m'a demandé aussi de faire un petit temps de formation avec les mamans sur la notion de leadership. On est venu un peu participer de cette manière-là avec les mamans.
3: Pasteur, quel est le thème aussi de cette Assemblée Générale et pourquoi avoir fait ce choix?
4: Donc du coup, pour la thématique qui est travaillée ici au niveau de l'Assemblée Générale des mamans, on est toujours dans la continuité du thème qui a été posé au synode de Siloam en 2025. Sur s'engager dans une souveraineté évolutive pour un équilibre durable. Et donc nous, on l'a traduit, ça c'est notre thématique générale que l'on va porter sur les 3 ans de mandature avec le nouveau président depuis 2025, qui va nous amener jusqu'à 2028. Et donc par rapport à cette thématique générale, on travaille avec des sous-thèmes qu'on essaie de porter. Il y a par exemple le synode qu'on a eu à Gosana, on a travaillé sur la thématique de Eleokepa, tresser l'unité sacrée. Donc toujours dans cette démarche

0: qui nous interpelle un peu sur certaines thématiques clés qu'on retravaille ici avec les mamans, comme la gouvernance, la justice sociale et puis l'intendance par rapport à la création. Donc, c'est les trois poteaux qu'on va travailler pendant les trois jours d'animation.
1: L'Église souhaite aussi donner aujourd'hui aux femmes certaines responsabilités, des missions aussi au sein de l'Église, hein. C'est important.
0: Non, l'Église, elle a déjà ouvert ses portes à la responsabilité au niveau des mamans. Depuis les années 90, l'Église a ouvert, par exemple, le ministère pastoral aux mamans, aux femmes. Mmh. Et donc, on a eu nos premières femmes pasteurs de l'Église depuis ces années-là, comme pasteur Marie-Claire Caïmou ou pasteur Wetewea Tamara, qui ont porté le ministère, pasteur Wadrobert Roselaine, d'autres pasteurs qui est jeune aussi, comme pasteur Wafradjoui qui est sur Doneva. Donc voilà les responsabilités, les mamans, l'Église avait déjà ouvert depuis les années 90 au ministère pastoral et puis à d'autres responsabilités.
1: Pasteur, à travers cette assemblée générale, quel est le message, vraiment une dernière question, quel est le message que vous voulez apporter notamment à tout le pays, à tous les auditeurs qui nous écoutent?
0: Ben nous, à travers le travail qu'on essaie de faire avec les mamans, c'était de, par rapport à ce travail de réflexion et de remise en question, c'est de les encourager à repenser les choses à partir de leur sensibilité de maman. C'est-à-dire dans le mouvement des femmes qu'elles tiennent et qu'elles organisent, de les encourager à vraiment repenser les choses à partir de leurs expériences de vie, à partir de ce qu'elles traversent, de ce qu'elles portent en tant que maman. On a beaucoup parlé de ça hier. Et hier, on a fait un gros travail de réflexion par rapport à tout l'héritage culturel qu'on reçoit de nos grands-mères par rapport aux étapes de la vie, de la naissance jusqu'à, par exemple, la vieillesse, ou voilà, à partir de leurs expériences de vie, et ben de repenser aussi le travail, comment elles apportent tout cela aussi dans ce qu'elles font, dans le travail qu'elles font. Je tiens simplement à saluer nos mamans, parce que dans notre travail de l'Église, c'est vraiment la branche d'activité qui est vraiment la plus active, ce sont nos mamans. C'est eux qui sont en avant dans le travail, c'est eux qui portent le travail, et c'est eux qui font avancer aussi le travail quand des fois nous les hommes on patine un peu. Mais c'est nos mamans qui sont là à nous tirer un peu puis à nous aider à avancer. Donc le message un peu de cet âgé et la manière comme on a essayé de travailler avec eux, de les accompagner, c'est vraiment de mettre en avant leur sensibilité de maman, leurs expériences de vie, et que ça soit ces choses-là qui soient à la base du travail et comme source d'inspiration pour le travail qu'ils veulent faire en tant que mouvement des femmes. C'est vrai qu'on va dire comme ça qu'on traverse des phases. Il y a des moments où voilà, les vocations elles sont là et puis on a beaucoup d'engagement, puis il y a des temps où voilà, c'est un peu, on est un peu en marée basse comme on dit. Ça fait partie des phases de la vie. Il y a des moments où les arbres sont en fleurs, il y a des moments où ils vont porter du fruit. Il faut savoir être patient aussi. Je pense que Dieu intervient dans la vie de chacun à sa manière. Pas forcément comment nous on veut ou comment on l'entend. Mais l'Église, faut pas qu'on oublie que l'Église, elle appartient à Dieu. Et c'est lui qui fera lever ses serviteurs pour prendre le travail. Ça, il faut qu'on soit confiant et puis qu'on... Je pense que les graines ont été plantées ici sur Marais. Ça prendra le temps que ça prendra pour que ces graines-là puissent germer, pousser puis porter du fruit. Et qu'on puisse avoir des étudiants qui puissent rentrer à Béthanie pour servir Dieu dans le ministère. Mais servir Dieu, c'est pas seulement en étant pasteur. Servir Dieu, c'est dans notre vie de tous les jours, dans nos actions de tous les jours.

la manière comment on se comporte en tant que chrétien, si nous disons que nous sommes chrétiens, on a une certaine façon de se comporter, de parler ou de vivre. Et c'est comme ça que l'on sert Dieu aussi, c'est dans notre vie de tous les jours, les uns avec les autres, comment nous nous comportons et puis nous relions les uns aux autres. Donc, voilà, le petit message, c'est de... S'il faut que je passe un petit message à tout le monde, c'est de prendre soin de chacun. On vient d'apprendre qu'il voilà, y a encore eu des morts sur la route, il y a eu des... La vie, elle est sacrée. La vie ne nous appartient pas, elle appartient à Dieu. Il nous a donné cette vie-là en abondance. Avec abondance, c'est à nous d'en prendre soin. Donc, peut-être commencer déjà par là, prendre soin de chacun, prendre soin de la vie que nous portons chacun en soi, les jeunes. Prenez soin de vous, les jeunes surtout. Faites attention à la vie que vous avez, les sacrés. Voilà peut-être le message que je pourrais laisser.

Paris, c'est vrai que genre, je pense sur 7 jours, il y a au moins 5 jours chaud au sud. Mais ça, c'est des trucs où même moi, je me suis déjà dit, vas-y, faut que je sorte un peu du sud. Mais j'aime trop le sud.

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0: Bonsoir Kanaki et merci d'être avec nous. Bienvenue à celles et ceux qui viennent de se caler sur la RDK. Merci à vous. Pour commencer, on parle de santé. La grippe et divers virus respiratoires circulent dans le pays. Le service de la prévention de la DACAS rappelle les gestes barrières et les bons réflexes à adopter au quotidien, surtout pour se protéger ainsi que les personnes vulnérables. Quelques précisions de Soraya Kakwe, chef de service de la prévention.
1: Bonjour. La grippe, elle circule déjà dans l'ensemble du territoire. Alors, qu'est-ce que la grippe ? Donc, la grippe, c'est une infection respiratoire qui est contagieuse. Elle se transmet principalement par les gouttelettes, c'est-à-dire lorsqu'on tousse, lorsqu'on éternue ou bien quand on parle, tout simplement. Voilà, et également par les mains, donc par contact avec des surfaces et puis après on se touche le visage, le nez, donc voilà, ça se transmet comme ça. Qui doit être particulièrement vigilant? La grippe, elle est souvent bénigne, c'est-à-dire que on peut attraper la grippe et puis au bout d'un certain nombre de jours avec du repos, avec une bonne hydratation et puis du paracétamol lorsqu'on a de la fièvre, ça passe. On dit que il faut 7 jours environ pour que ça passe pour guérir de la grippe, mais dans d'autres cas, ça peut entraîner des complications. Et donc chez qui ? Chez les personnes qui sont fragiles, qui sont vulnérables. Donc par exemple, des personnes qui sont immunodéprimées ou atteintes de maladies chroniques, les personnes âgées de plus de 65 ans environ, les femmes enceintes et les enfants, les tout petits, les moins de 2 ans. Alors les symptômes les plus fréquents c'est une forte fièvre, une fatigue intense, des courbatures, des maux de tête et puis de la toux. Et donc quels sont les bons gestes à adopter justement? On recommande de porter un masque, si on a les symptômes, et surtout si on est en contact avec des personnes fragiles. Ça, c'est pour, c'est un peu les gestes barrières, c'est pour diminuer la transmission. Porter un masque aussi quand on va dans une structure de santé, dans un dispensaire. Je sais qu'actuellement, au niveau des dispensaires, ils appliquent le port de masque, en tout cas au niveau du personnel. Et lorsqu'ils suspectent une grippe chez un patient, un masque lui est donné. Je sais également que dans certaines pharmacies aussi, le port de masque est obligatoire lorsqu'on a des symptômes. Donc ensuite, on a aussi le lavage des mains qui est très important à l'eau et au savon. Le lavage de mains régulièrement quoi. Et ou bien on peut utiliser le gel hydroalcoolique lorsqu'on est de sortie, lorsqu'on n'est pas à la maison. Qu'est-ce qu'il faut faire aussi quand on est malade? Il faut limiter les contacts, rester à la maison, éviter de sortir, sauf si c'est pour aller au dispensaire. Au niveau des contacts, lorsqu'on salue, on évite de faire la bise, également quand on tousse, quand on éternue, plutôt tousser dans le coude, quand on a le nez qui coule, favoriser l'utilisation de mouchoirs jetables, également aérer régulièrement les pièces. Et donc si on a les symptômes, si on est malade, il faut consulter un médecin, si jamais on a des complications graves, on appelle le 15 ou on se rend directement au dispensaire ou à l'hôpital sur Nouméa, quand on est à Nouméa. Donc, en termes de prévention, la vaccination, elle reste, c'est le moyen le plus efficace de se protéger, surtout de protéger les plus vulnérables. Donc, chaque année, il y a une campagne de vaccination qui est mise en place. Donc, dès le mois de mai, les vaccins normalement sont disponibles auprès de notre médecin traitant ou bien dans nos dispensaires. Il faut simplement demander à notre médecin et demander des conseils.
0: En pays Ngoné, la tribu de Tenen soutient l'Assemblée générale des groupes de femmes de l'EPKNC, un temps de rencontres, d'échanges et de réflexions qui rassemblent les femmes de l'Église autour de leur engagement, mais aussi de leur rôle au sein de la communauté. Le pasteur Billy Wetewer, qui participe à l'animation de cette Assemblée générale, revient sur le sens de cette rencontre et les différents temps qui rythment ce rendez-vous. Il répond aux questions de Maurice Boisma.
2: On est rassemblés ici avec le mouvement des femmes de l'église protestante de Kanaky-Nouvelle-Calédonie. Et donc, on m'a demandé de venir donner un peu des informations de la part de notre conseil exécutif. Au moment, on vient de terminer notre synode général qui s'est passé à la tribu de Gosana au mois d'août. Et donc, à la sortie du synode, notre premier grand rassemblement au niveau de l'église, c'est le rassemblement de nos mamans. Et donc l'année dernière, ils ont eu leur cinquantenaire qu'ils ont célébré. Là, c'est leur première assemblée après le cinquantenaire qui s'est déroulé à Goïkara l'année dernière. Et donc, on vient les soutenir aussi dans leurs travaux ici, apporter les informations de notre synode général. Et puis, on m'a demandé aussi de faire un petit temps de formation avec les mamans sur la notion de leadership. On est venu un peu participer de cette manière-là avec les mamans.
3: Pasteur, quel est le thème aussi de cette assemblée générale et pourquoi avoir fait ce choix?
4: Donc du coup, pour la thématique qui est travaillée ici au niveau de l'assemblée générale des mamans, on est toujours dans la continuité du thème qui a été posé au synode de Siloam en 2025. Sur s'engager dans une souveraineté évolutive pour un équilibre durable. Et donc nous on l'a traduit, ça c'est notre thématique générale que l'on va porter sur les 3 ans de mandature avec le nouveau président depuis 2025 qui va nous amener jusqu'à 2028. Et donc par rapport à cette thématique générale, on travaille avec des sous-thèmes qu'on essaie de porter. Là, par exemple, le synode qu'on a eu à Gosana, on a travaillé sur la thématique de Eleokepa, tresser l'unité sacrée. Donc, toujours dans cette démarche de souveraineté, il y a un travail de reconnexion qui est important. Et donc, on travaille ces thématiques-là avec, qu'on a travaillé au synode, qu'on retravaille aussi avec les mamans ici pour continuer la réflexion. Donc, ce sont ces deux thématiques-là qu'on travaille avec les mamans pendant la semaine.
3: D'accord. Ouais. Ok, bon, c'est bon, si tu as envie de rentrer plus en profondeur, non, mais sinon c'est...
4: Après, c'est juste, que voilà, on a, ce temps de réflexion-là, il est accompagné d'un temps de formation. Mmh. Et ce temps de formation-là sur le leadership, on s'est inspiré un peu de l'histoire de l'Exode du peuple d'Israël, qui nous interpelle un peu sur certaines thématiques clés qu'on retravaille ici avec les mamans, comme la gouvernance, la justice sociale, et puis l'intendance par rapport à la création. Donc, c'est les trois photos qu'on va travailler pendant les 3 jours d'animation.
3: L'Église souhaite aussi donner aujourd'hui aux femmes certaines responsabilités, des missions aussi au sein de l'Église, hein. C'est important.
2: Non, l'Église, elle a déjà ouvert ses portes à la responsabilité au niveau des mamans. Depuis les années 90, l'Église a ouvert par exemple le ministère pastoral aux mamans, aux femmes. Et donc, on a eu nos premières femmes pasteurs de l'Église depuis ces années-là, comme pasteur Marie-Claire Caïmou ou pasteur Wetewea Tamara, qui ont porté le ministère, pasteur Wadrobert Roselaine, d'autres pasteurs qui est jeune aussi, comme pasteur Wafradjoui qui est sur Doneva. Donc voilà les responsabilités, les mamans, l'Église avait déjà ouvert depuis les années 90 au ministère pastoral et puis à d'autres responsabilités.
3: Pasteur, cette assemblée générale, quel est le message, vraiment une dernière question, quel est le message que vous voulez apporter, notamment à tout le pays, à tous les auditeurs qui nous écoutent?
2: Ben, nous, à travers le travail qu'on essaie de faire avec les mamans, c'était de, par rapport à ce travail de réflexion et de remise en question, c'est de les encourager à repenser les choses à partir de leur sensibilité de maman. C'est-à-dire dans le mouvement des femmes qu'elles tiennent et qu'elles organisent, de les encourager à vraiment repenser les choses à partir de leurs expériences de vie, à partir de ce qu'elles traversent, de ce qu'elles portent en tant que maman. On a beaucoup parlé de ça hier. Et hier, on a fait un gros travail de réflexion par rapport à tout l'héritage culturel qu'on reçoit de nos grands-mères, par rapport aux étapes de la vie, de la naissance jusqu'à, par exemple, la vieillesse, ou voilà, à partir de leurs expériences de vie, et ben de repenser aussi le travail, comment elles apportent tout cela aussi dans ce qu'elles font, dans le travail qu'elles font. Je tiens simplement à saluer nos mamans, parce que dans notre travail de l'Église, c'est vraiment la branche d'activité qui est vraiment la plus active, ce sont nos mamans. C'est eux qui sont en avant dans le travail, c'est eux qui portent le travail, et c'est eux qui font avancer aussi le travail quand des fois nous les hommes on patine un peu. Ben c'est nos mamans qui sont là à nous tirer un peu puis à nous aider à avancer. Donc le message un peu de cet âgé et la manière comme on a essayé de travailler avec eux, de les accompagner, c'est vraiment de mettre en avant leur sensibilité de maman, leurs expériences de vie, et que ça soit ces choses-là qui soient à la base du travail et comme source d'inspiration pour le travail qu'ils veulent faire en tant que mouvement des femmes. C'est vrai qu'on va dire comme ça qu'on traverse des phases. Il y a des moments où voilà les vocations elles sont là et puis on a beaucoup de d'engagement, puis il y a des temps où voilà c'est un peu on est un peu en marée basse comme on dit. Ça fait partie des phases de la vie. Il y a des moments où les arbres sont en fleurs, il y a des moments où ils vont porter du fruit, il faut savoir être patient aussi. Je pense que Dieu intervient dans la vie de chacun à sa manière. Pas forcément comment nous on veut ou comment on l'entend. Mais l'Église, faut pas qu'on oublie que l'Église, elle appartient à Dieu. Et c'est lui qui fera lever ses serviteurs pour prendre le travail. Ça, il faut qu'on soit confiant et puis qu'on... Je pense que les graines ont été plantées ici sur Marée. Ça prendra le temps que ça prendra pour que ces graines-là puissent germer, pousser puis porter du fruit. Et qu'on puisse avoir des étudiants qui puissent rentrer à Béthanie pour servir Dieu dans le ministère. Mais servir Dieu, c'est pas seulement en étant pasteur. Servir Dieu, c'est dans notre vie de tous les jours, dans nos actions de tous les jours, dans la manière comment on se comporte en tant que chrétien. Si nous disons que nous sommes chrétiens, on a une certaine façon de se comporter, de parler ou de vivre. Et c'est comme ça que l'on sert Dieu aussi, c'est dans notre vie de tous les jours, les uns avec les autres, comment nous nous comportons et puis nous relions les uns aux autres. Donc, voilà, le petit message, c'est de... S'il faut que je passe un petit message à tout le monde, c'est de prendre soin de chacun. On vient d'apprendre qu'il voilà, y a encore eu des morts sur la route, il y a eu des... La vie, elle est sacrée. La vie ne nous appartient pas, elle appartient à Dieu. Il nous a donné cette vie-là en abondance. Avec abondance, c'est à nous d'en prendre soin. Donc, peut-être commencer déjà par là, prendre soin de chacun, prendre soin de la vie que nous portons chacun en soi, les jeunes. Prenez soin de vous, les jeunes surtout. Faites attention à la vie que vous avez, les sacrés. Voilà peut-être le message que je pourrais laisser.

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Gavé. Bien bonjour, Kanaki, mon pays. Bonjour, mon Maoué. Vous êtes bien sur Radio Dido. Et c'est parti pour une nouvelle matinée ensemble, notamment en ce lundi 5 octobre 2026. N'oublions pas de souhaiter un bon anniversaire à tous les natifs de ce jour. Il est 5h46. Le jour se lève sur le pays. Et que vous soyez déjà debout depuis longtemps sur la route du travail, à la maison, ou encore tranquillement en train de prendre votre café, Radio Dido est avec vous. Une nouvelle journée commence, une nouvelle journée à partager, à écouter, à échanger. Et n'oublions pas de souhaiter une bonne fête à toutes les fleurs. Dans cette matinale, on va parler de ce qui fait votre quotidien, l'actualité du pays, la vie dans nos communes, la musique, les rendez-vous, ne pas manquer. Et bien sûr, dans quelques instants, la méditation avec Jikona Piliwe. Alors, restez avec nous, montez un peu le son, parce que ce matin encore, Radio Tido vous accompagne. Ne manquez pas également l'écho du potager avec la jeunesse de Permalov et des apprentis visionnaires, juste après nos chants, nos chorales, nos taperas. Un grand bonjour à vous qui nous écoutez aux quatre coins du pays. Merci d'être là, merci de votre fidélité. Radio Dido, votre radio, votre voix du matin. Place à présent à la méditation avec Jikona Piliwe. Bonjour Jikona.

0: 5 octobre, Matthieu 15, versets 27 et 28.
1: Bonjour à toutes et à tous, chers auditeurs de Radio Jiddo, frères et sœurs des tribus, des vallées, des côtes et des îles Loyauté, bonjour à tous. En ce lundi matin du 5 octobre, alors que le soleil se lève sur notre pays, que les feux s'allument dans les cuisines et que chacun se prépare pour aller au champ, au travail ou à l'école, prenons un instant pour nous asseoir ensemble sur la natte de la parole. Ce matin, l'évangile selon Matthieu, au chapitre 15, les versets 27 et 28, Matthieu 15, versets 27 et 28, nous fait entendre la voix d'une femme, une étrangère, une cananéenne qui vient supplier Jésus pour sa fille malade. Jésus semble d'abord la repousser, lui disant que le pain des enfants n'est pas pour les petits chiens, mais écoutez sa réponse. « Oui, Seigneur, dit-elle, mais les petits chiens mangent les miettes qui tombent de la table de leur maître. » Alors Jésus lui dit, « Femme, ta foi est grande, qu'il te soit fait comme tu le veux. » Et, à l'heure même, sa fille fut guérie. « Oui, Seigneur, dit-elle, mais les petits chiens mangent les miettes qui tombent de la table de leur maître. » Alors Jésus lui dit, « Femme, ta foi est grande, qu'il te soit fait comme tu veux. » Et, à l'heure même, sa fille fut guérie. Amen. Frères et sœurs, cette femme nous donne aujourd'hui une leçon de foi extraordinaire pour commencer notre semaine. Dans notre culture, le repas partagé est sacré. Que ce soit autour du bougna ou de la table familiale, le repas rassemble le clan, rassemble la famille. La cananéenne n'est pas de la famille d'Israël, elle n'a pas sa place à la table officielle. Mais elle sait que la grâce de Dieu est si grande, que la grâce de Dieu est si abondante, que même une miette de cette grâce suffit à sauver et à guérir. Elle ne revendique pas un droit avec orgueil, elle s'approche avec une humilité qui désarme et une persévérance qui refuse de baisser les bras. Elle se bat pour son enfant. Combien de nos mamans, combien de nos grands-mères dans nos tribus et nos quartiers portent cette même foi aujourd'hui? Combien prient sans relâche dans le secret pour un enfant malade, pour un jeune qui a perdu le chemin de la coutume ou qui se cherche dans la ville? Cette cananéenne nous rappelle que la prière d'une mère, portée par une foi inébranlable, a le pouvoir d'arrêter le Fils de Dieu en chemin. Jésus est émerveillé par elle. « Femme, ta foi est grande. » Jésus nous montre ce matin que l'amour de Dieu ne connaît pas de frontières. La grâce n'est pas enfermée dans une seule religion, un seul peuple ou une seule tribu. Elle déborde de la table. Les miettes de Dieu sont plus nourrissantes que les plus grandes richesses de ce monde. Peu importe si vous vous sentez ce matin loin de l'Église, si vous vous sentez mis de côté ou écrasé par les épreuves de la vie, approchez-vous. Il y a une part pour vous. Amen. Je rappelle le texte d'aujourd'hui dans Matthieu 15, versets 27 et 28 qui dit « Seigneur, c'est vrai, dit la femme, pourtant même les petits chiens mangent les miettes qui tombent de la table de leur maître. » Alors Jésus lui répondit « Oh, que ta foi est grande, que tout se passe pour toi comme tu le veux. » Prions ensemble pour confier notre semaine. Seigneur notre Dieu, Maître du souffle de vie, merci pour ce jour nouveau. Donne-nous la foi têtue et courageuse de cette femme cananéenne. Quand les portes semblent fermées, rappelle-nous que ta grâce déborde toujours de la table pour venir nous nourrir. Bénis notre pays, bénis nos chefs coutumiers, bénis nos responsables, nos familles et particulièrement notre jeunesse. Que ton Esprit Saint nous accompagne sur les routes et dans nos champs tout au long de cette semaine. Au nom de Jésus, notre Sauveur. Amen. Excellente journée et très bonne semaine à tous sur les ondes de la RDK. Que la paix de Dieu vous accompagne. Oleti.
2: Oleti Tchakwat, Dikona Piliwe. Rendez-vous donc demain matin pour une autre méditation, votre rendez-vous matinal du lundi au vendredi.

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1: Ouais !
2: Aujourd'hui, on va parler d'un petit être fascinant de la forêt qu'on croise souvent sans vraiment le connaître, le champignon. Après la pluie, en Nouvelle-Calédonie, on voit parfois apparaître des champignons un peu partout, sur un tronc, sur le sol ou même sur une souche. Mais est-ce qu'on peut savoir juste en le regardant s'ils sont dangereux ou non ? Eh bien, non, pas du tout. Les champignons jouent un rôle essentiel dans la forêt. Ils décomposent les feuilles mortes, les branches tombées et transforment tout ça en nourriture pour le sol. Sans eux, la forêt serait remplie de débris qui ne se décomposeraient jamais. Mais attention, en Nouvelle-Calédonie, la grande majorité des champignons ne se mangent pas et certains sont même très toxiques. Un exemple bien connu, c'est un champignon qui ressemble beaucoup à un champignon comestible qu'on trouve en métropole, mais qui ici provoque des maux de ventre, des vomissements et des diarrhées s'il est mangé. Cette ressemblance trompeuse est justement ce qui rend les champignons si dangereux. Deux espèces peuvent se ressembler énormément alors qu'une seule est comestible. C'est pour ça qu'il existe une règle d'or très simple à retenir. On ne mange jamais un champignon trouvé dans la nature, sauf si un adulte expert, comme un mycologue, l'a identifié avec certitude. Même les champignons qui semblent familiers peuvent cacher un vrai danger. En revanche, on peut très bien les observer, les photographier ou les dessiner sans jamais les toucher avec les mains si on n'est pas sûr, ni surtout les goûter. Ils restent fascinants à regarder avec leur forme et leur couleur, parfois surprenantes.
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3: Merci à la jeunesse de Permalove et l'école des apprentis visionnaires. Sachez que la rediffusion de cette petite chronique vous sera faite à 15h45 si vous avez manqué une partie. À vous qui êtes déjà debout, à vous qui prenez la route, bon courage à ceux qui ont encore les yeux à moitié fermés. Le jour se lève tranquillement et nous, on est déjà là. 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

Il est tout juste 6h sur le Canal K. Vous êtes où? À la maison, sur la route, au travail, vous préparez les enfants pour l'école. C'est surtout le fait qu'on va passer la matinée ensemble, parce qu'une matinée sans musique, c'est comme un café sans sucre. Alors ne perdons pas de temps, on monte le son. Et pour démarrer cette matinée, on vous propose de la démarrer avec les îles Salomon et avec Aiston et le titre Before Me Go, en featuring avec Meiji.

0: C'était Aston avec le titre Before Me Go. Vous êtes bien sûr Radio Jido. La matinée ne fait que commencer. Alors, petit message pour ceux qui sont déjà sur la route. Prudence surtout, prenez votre temps, gardez vos distances et surtout, restez avec Jido. Place à présent à votre service public.
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On nous prie de vous faire part du décès de Monsieur Tafili Kelekolior. La cérémonie religieuse sera célébrée en l'église de Païta ce lundi 5 octobre à 9h30, suivie de son inhumation au cimetière de Païta à 11h. Donc je répète cet avis. On nous prie de vous faire part du décès de Monsieur Tafili Kelekolior. La cérémonie religieuse sera célébrée en l'église de Païta ce lundi 5 octobre à 9h30, suivie de son inhumation au cimetière de Païta à 11h. On nous prie de vous faire part du décès de Madame Hadja Marcel Walich, décès survenu de sa 74e année. La veillée se tiendra en la morgue de Nouméa ce lundi 5 octobre à partir de 7h, suivie de la cérémonie religieuse qui sera célébrée en la chapelle de la morgue ce lundi même à 12h15 et de son inhumation à 13h au cimetière du 5e kilomètre. Donc je répète cet avis. On nous prie de vous faire part du décès de Madame Hadja Marcel Walich. La veillée se tiendra en la morgue de Nouméa ce lundi 5 octobre à partir de 7h, suivie de la levée du corps et de la cérémonie religieuse qui sera célébrée en la chapelle de la morgue à 12h15 ce jour et de son inhumation à 13h au cimetière du 5e kilomètre. Avis de décès signé de Monsieur Boineux Robizen. On nous prie de vous faire part du décès de Monsieur Palagota Pierre, décès survenu dans sa 63e année. Le corps sera transféré vers Prévost ce lundi 5 octobre pour une veillée à domicile et l'inhumation aura lieu mardi 6 octobre à la tribu de Chambouen. Donc je répète cet avis. On nous prie de vous faire part du décès de Monsieur Palagota Pierre. La veillée aura lieu au centre funéraire de Nouméa ce dimanche. Le corps sera transféré vers Prévost ce lundi 5 octobre pour une veillée à domicile et l'inhumation aura lieu mardi 6 octobre à la tribu de Chambouen. On nous prie de vous faire part du décès de Monsieur Petrou dit Filour. La veillée se tiendra en la morgue de Nouméa ce lundi 5 octobre de 13h à 20h. La cérémonie religieuse sera célébrée mardi 6 octobre à 8h en la chapelle de la morgue, suivie de sa crémation à 12h dans la plus stricte intimité familiale. Donc je répète cet avis. On nous prie de vous faire part du décès de Monsieur Philippe Petrou dit Filou. La veillée se tiendra en la morgue de Nouméa ce lundi 5 octobre de 13h à 20h. La cérémonie religieuse sera célébrée mardi 6 octobre à 8h en la chapelle du centre funéraire suivie de sa crémation à 12h dans la plus stricte intimité familiale selon les volontés de la famille. Ni condoléances, ni couronne. Une rose seulement pourra être déposée en son hommage. On nous prie de vous faire part du décès de Madame Carrascosa Simone née Ménard. La veillée se tiendra en la morgue de Nouméa ce lundi 5 octobre de 16h à 20h. La cérémonie religieuse sera célébrée en la chapelle de la morgue mardi 6 octobre à 14h15, suivie de sa crémation à 15h au centre cinéraire de Nouméa. Donc je répète cet avis. On nous prie de vous faire part du décès de Madame Carrascosa Simone, née Ménard. La veillée se tiendra en la morgue de Nouméa ce lundi 5 octobre de 16h à 20h. La cérémonie religieuse sera célébrée en la chapelle de la morgue mardi 6 octobre à 14h15, suivie de sa crémation à 15h au centre cinéraire de Nouméa. Seules les fleurs fraîches seront acceptées. On nous prie de vous faire part du décès de Monsieur Paul Nagere Palen, décès survenu de sa 91e année à la tribu de Tadine. Son enterrement aura lieu mercredi 7 octobre à 9h. Donc je reprends cet avis. On nous prie de vous faire part du décès de Monsieur Paul Nagere Palen. L'enterrement aura lieu mercredi 7 octobre à 9h à la tribu de Tadine, Sono Denegone, et c'est la famille Palen qui signe cet avis de décès. Nos condoléances sont avec vous.
vous communiquer à présent avec Madame le maire de la commune de Puévaux qui informe l'ensemble de ses administrés des tribus de Saint-Denis-Balade et le secteur nord, les tribus de Sainte-Marie jusqu'à hauteur de la maison commune de Saint-Gabriel-Balade en secteur sud, qu'en raison de travaux de raccordement et rénovation prévus sur les deux réseaux d'adduction d'eau potable, des coupures d'eau seront opérées durant 2 jours comme suite. Mercredi 7 octobre de 8h à 14h ainsi que jeudi 8 octobre de 8h à 14h. Le rétablissement de la distribution de l'eau se fera avant 14h30 durant les 2 jours. Il est recommandé à l'ensemble des administrés de maintenir fermés les robinets durant les interventions. Madame le maire s'excuse auprès de ses administrés des gênes qu'occasionneront ces interventions et les remercie de leur compréhension. C'est Madame Nadia Heo, première magistrate de la commune de Puévaux, qui signe ce communiqué. La province des îles Loyauté informe les étudiants et les familles que la campagne de demande de logement au campus des îles pour l'année universitaire 2027 est ouverte. Les étudiants ont jusqu'au 30 novembre 2026 inclus pour constituer et déposer leur dossier de première demande ou de renouvellement. Attention, tout dossier incomplet ne sera pas traité et les demandes envoyées par courrier électronique ne seront pas acceptées. Les formulaires de demande et de renouvellement ainsi que les annexes obligatoires peuvent être téléchargés directement sur le site internet de la province des îles Loyauté. Province-Île.nc. Ils peuvent également être retirés et déposés à Nouméa, au campus des îles, bâtiment E, niveau R, moins 3, ou à l'antenne des îles, à Léfou, à la direction de l'enseignement de la province des îles Loyauté, à Oué, à Ouvéa, à la direction générale des services, et à Marais, à la direction générale des services. Les dossiers peuvent également être envoyés par courrier postal à l'adresse suivante, campus des îles, direction générale des services de Nouméa, BP 1014, 98 145 nommé à CEDEX. Les étudiants et les familles sont invités à préparer leur dossier dès maintenant et ne pas attendre la date limite du 30 novembre pour retrouver les formulaires, les annexes, la liste complète des pièces à fournir, les tarifs des logements et toutes les modalités de la campagne. Rendez-vous sur province-île.nc. Pour tout renseignement complémentaire, contactez le campus des îles au 254 340 ou par courriel à campus-admin@loyalty.nc. Et c'est une information signée de la cellule communication de la province des îles Loyauté.

écoutez votre service public. La prochaine lecture vous sera faite à 11h05 avec la Minina. Ce matin, vous êtes avec nous et nous sommes avec vous. Alors ne bougez surtout pas, puisque place à la musique avec Dokubia et DJ Styx, Tomalik Kalouk. Excellent début de matinée en notre compagnie.

en ce début de matinée sur le Canal K. Voyons à présent ce que nous réserve le temps pour commencer cette journée. Si les températures sont bonnes, si le soleil va nous illuminer et va nous procurer de la vitamine D. Vous l'avez compris, place à présent à vos prévisions météo.

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1: Vos prévisions météo établies par le Centre Météo France, il n'y a pas de vigilance particulière ce matin. Sur les pointes nord et sud, des nuages accompagnés de quelques averses sont attendus. Ailleurs, le soleil domine, mais en cours de matinée, des nuages se forment sur la chaîne et au Loyauté. Au fil des heures, le vent de sud-est s'établit autour de 15 nœuds. Cet après-midi, des averses se développent sur la chaîne et débordent par endroits vers la pointe nord. Des nuages souvent inoffensifs s'étalent vers l'est et sur le nord-ouest, tandis que d'autres envahissent le ciel des Loyautés. De l'île de Quigny à la pointe sud, le temps reste nuageux avec quelques averses portées par l'Alizier. Sur l'ouest et le sud-est, le vent de sud-est souffle entre 15 et 20 nœuds. Sur les autres régions, il est compris entre 10 et 15 nœuds. Le mercure oscille entre 25 et 28 degrés, localement 29 degrés. L'été commence à arriver, donc retenez qu'il n'y a pas de vigilance particulière, notamment pour ce début de matinée et pour cet après-midi. Alors soyez prudents si vous prenez la route, notamment dans les secteurs où les conditions

peuvent être difficiles. Voilà pour la météo. Et vous, de votre côté, quel temps avez-vous ce matin? Prisoner of Love, c'est ce que l'on vous propose d'écouter à présent. Signé Monsieur Josh Tatofi. Un autre rendez-vous à ne pas manquer, c'est à 6h30 pour les titres de votre édition de 7h.

0: des petits pains au chocolat, Joe Dassin, pour vous qui n'avez pas eu le temps de prendre votre petit déjeuner ce matin, qui est parti précipitamment de la maison.
1: Quelle était celle ?
0: Une mise en bouche musicale sur le canal K. Si vous êtes au volant, restez attentif. Et rappel important, pas de téléphone en main au volant. Votre message peut attendre quelques minutes. Votre sécurité, elle n'attend pas.

Cette matinale, mais nous vous proposons plutôt d'écouter de la bonne musique, car vous le savez, sur Jido Radio, vous êtes excellemment bien servi. Alors, Kaneka Ningone avec le groupe VDS, puisque juste après, ne manquez pas votre chronique en langue, Rofi Uwahara, puisque justement, c'est dans l'air Ningone que l'on vous emmène tout au long de cette semaine.

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Et bien pour aujourd'hui, nous vous proposons un tour du côté de l'air Néoné avec le thème les contes et découvrez le conte du Né Wananaas, la femme soleil et le petit garçon. Il est 6h35 sur le canal K.

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1: Bonjour, Hailo Yawe. Bienvenue dans notre émission Ronfi Uvagara, dédiée à l'ère Nengone. Le thème de cette semaine est consacré à la transmission de nos récits en Nengone tirés du journal de la Société des Océanistes, édité en 1948. Au programme aujourd'hui, le conte intitulé Dunewananaas, traduction La femme soleil et le petit garçon. Il nous sera lu en Nengone par M. Hoya Wakanumune, puis nous en ferons la lecture en français avec Mme Suzy Kamui avant d'en dégager la leçon de vie. Nous laissons la parole à M. Hoya Wakanumune.
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1: Choreon Hoya, merci beaucoup Hoya pour ta participation à l'émission. Avant de passer à la lecture du conte en français, nous vous proposons une courte pause musicale avec le morceau Watorile Nuiminui, ce qui signifie la fleur d'hibiscus de minuit, interprété par le groupe VDS Vent du Sud, originaire de Ningoni.

0: Merci, c'était le groupe VDS qui nous vient de la tribu de Tsengeité. Maintenant, nous avons l'honneur d'écouter la belle voix de Madame Suzy Kamui pour la lecture de ce même conte, cette fois-ci en français.
1: Le soleil et le petit garçon. C'est l'histoire d'un couple qui mit au monde 7 fils. Les 6 premiers étaient grands et vigoureux. Le 7e, en revanche, vint au monde privé de pieds et de mains. Ses bras s'arrêtaient aux coudes et ses jambes aux genoux. On l'appelait le Wananahas, le Benjamin indigent. Bientôt, une terrible famine s'abattit sur le pays. Pour survivre, les 6 aînés durent s'enfoncer chaque jour dans la plaine afin de déterrer des racines sauvages et amères. Mais ses frères étaient si durs et cruels. Le soir, en préparant le four traditionnel pour les parents, il s'imposait une règle stricte, que personne ne donne la moindre miette au petit. Le petit garçon, pourtant, ne se laissa pas mourir. Rampant tant bien que mal sur ses coudes et ses genoux, il s'enfonça dans les fourrés. Trouvant des figues sauvages tombées au sol, il s'ingénia à les saisir directement avec ses dents. C'est alors qu'une voix s'éleva. Face à lui se tenait une femme. Ce n'est autre que l'esprit de Dou, le soleil qui était descendu dans la voûte céleste, prise de pitié devant son dénouement. Dou lui offrit de succulentes ignames, et par amour pour ses parents, le petit garçon obtint de l'esprit un secret. Envoyer sa mère dans un fourré pressé, elle y découvrit 2 énormes ignames grillées. Le lendemain, le soleil alla encore plus loin en préparant pour l'enfant un véritable bougnat au poulet, dont il put partager les restes en cachette avec ses parents. L'histoire bascula lorsque le vieux tomba gravement malade. Sentant sa fin proche, il rassembla ses fils et leur dicta ses dernières volontés. « Veillez fidèlement sur votre jeune frère indigent. Si l'un de vous s'en prend à lui, c'est à moi qu'il fera offense. Une fois mon corps sans vie, déposez-moi au sommet de la roche afin que mon esprit veille sur vos agissements. » Hélas, à peine le père eut-il fermé les yeux que les 6 aînés complotent pour tuer le Benjamin. Averti par le soleil, le petit garçon s'enfuit et s'établit auprès d'elle. Ensemble, à l'abri des regards, ils bâtirent une demeure et une plantation luxuriante, regorgeant de bananiers, de taros et d'ignames géantes. Pendant ce temps, la famine redoubla d'intensité. Affamés, les 6 frères marchèrent au hasard des plaines et finirent par tomber, sans le savoir, sur ce jardin d'Éden. Émerveillés, ils commencèrent à piller les cultures. C'est là que Dou les interrompit et demanda au Benjamin de sortir. Le petit garçon avait toutes les raisons de se venger. Pourtant, suivant le conseil du soleil, il fit preuve d'une immense générosité. Il leur pardonna, leur offrit les vivres et leur dit simplement « Demeurez plutôt ici à mes côtés ». Confondu par tant de grandeur d'âme, l'aîné s'inclina devant son petit frère. « C'est toi désormais qui es digne de devenir notre chef. » Sa mission sur terre accomplie, l'esprit de la femme soleil annonça qu'il était temps pour elle de regagner le ciel. Face aux larmes du garçon, elle murmura une dernière promesse. « Même là-haut, mon regard veillera sur toi jour après jour. » C'est ainsi que Dou s'éleva dans les airs. Ce mythe de marée nous rappelle, avec une poésie intemporelle, que la véritable force d'un chef et d'un être humain ne réside pas dans la vigueur de ses membres, mais dans la pureté de son cœur et sa capacité à pardonner. Belle journée à tous sur notre antenne.
0: Merci beaucoup Suzy pour ta participation. Avant de se quitter, j'aimerais vous partager la leçon que j'ai pu tirer de ce conte. Dou et Wananahas, la femme soleil et le petit garçon. Finalement, on en retient l'enseignement suivant. La vraie valeur d'un individu ne réside pas dans la domination, mais dans la générosité, la résilience et la capacité de pardonner. Face à l'injustice, la bonté et la persévérance finissent toujours par l'emporter et unir la communauté. Mais libre à vous, bien sûr, de nous partager aussi vos avis. Voilà, notre émission touche à sa fin. Merci à tous d'avoir partagé ce moment de conte et de sagesse de chez nous. Et un grand merci à nos lecteurs du jour. Demain, nous découvrirons un autre conte intitulé Megenine, qui vous sera lu en ngoné par Pawanaro Jowia et en français par Madame Marie-Gabriela Mapp. Merci pour votre fidélité et à demain.
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3: C'était votre chronique en langue Khonfi Ouvagara. Retrouvez la rediffusion, c'est à 16h cet après-midi. Et pour ce canal info de 6h à 7h, sachez qu'un autre rendez-vous vous attend également, notamment à 7h pour l'édition de la matinale. Et à 7h30, votre émission Enquête de société où les femmes du Pacifique face à un défi d'aujourd'hui. 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Parmi les voix du pays présentes à ce forum, Sonia Tonia de l'Union des femmes francophones d'Océanie, également mise à l'honneur pour son parcours de défenseuse des droits humains dans le Pacifique. 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Donc rendez-vous pour vous et prix à 7h30 pour votre émission Enquête de société. Place à la musique, Étoile du Nord, Tenen, mais Wanana As.

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0: sur les routes, merci de votre fidélité et surtout merci à vous de prendre votre mal en patience à travers cette première édition de ce lundi matin. Et c'est avec Jessie Gop. Bonjour Jessie.
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2: Bonjour à tous, l'essentiel de nos matinales. À la Foire du Pacifique, une 16e édition recentrée sur les exposants locaux et la francophonie, immersion dans les allées de la baie de la Moselle avec un micro-trottoir au cœur des stands. À Thiot, la Foire agricole célèbre cette année sa 37e édition. Et enfin, le groupe CRCEK au Sénat critique vivement la réception du président argentin Xavier Millet à l'Élysée par Emmanuel Macron. Bonjour Kanaki mon pays, bienvenue dans ces matinales sur Radio Jido. La fête de la science 2026 se poursuit en Nouvelle-Calédonie jusqu'au 12 octobre autour du thème saveur savante. Pendant 10 jours, les sciences sortent des laboratoires pour aller à la rencontre du public. Au programme, 40 événements gratuits organisés dans 13 communes des 3 provinces. Visite de laboratoires, ateliers, expériences, dégustations, rencontres avec des chercheurs ou encore animations dans les quartiers. L'objectif est de permettre à chacun de découvrir les sciences autrement. Cette édition s'intéresse notamment aux liens entre alimentation, santé, environnement, agriculture, biodiversité et culture, une façon de montrer que derrière ce que nous mangeons se cachent de nombreuses questions scientifiques. La science, la fête de la science s'adresse à tous les publics, des enfants aux seniors, avec également des rendez-vous à Nouméa, dans le Grand Nouméa en province nord et aux îles Loyauté. Je vous le dis en titre, à Thiot, la foire agricole célèbre cette année sa 37e édition. Un rendez-vous qui prend une dimension particulière dans un contexte économique difficile pour le pays. Pour Jean-Patrick Toura, ancien maire de Thiot, ces foires organisées dans les communes sont justement essentielles pour soutenir les producteurs, valoriser les savoir-faire locaux et encourager la population à consommer les produits du pays. Et à Thiot, cette 37e édition met notamment l'igname à l'honneur, un produit emblématique actuellement en pleine saison. Jean-Patrick Toura revient sur l'importance de ce rendez-vous pour la commune. On l'écoute, il répond au micro de Maurice Boma.
3: Voilà, on est à la 37e édition de la foire de Thiot. Cette foire qui est très importante pour la commune. Donc beaucoup d'activités culturelles. Les gens présentent leurs produits. Ils ont travaillé la terre toute la saison. Là, ils viennent produire. Là, on est en plein dans la saison des ignames. Là. Donc les producteurs d'ignames, ils viennent pour vendre, échanger un peu sur les conditions de vente. Et puis les gens ils viennent aussi pour chasser des ignames, pour replanter. Parce que c'est la saison des ignames. Et puis c'est un moment où on échange avec la population locale. Quoi, voilà. Donc c'est vrai que vu les problèmes qu'il y a dans le pays maintenant, chaque commune essaie de développer comme il peut son économie. Et donc nous à Thiot, c'est ça, c'est tous les événementiels qu'on a. On essaie de faire un par trimestre. Donc là c'est la foire. Et puis en fin d'année, il y aura la fête de la mer. Et puis voilà, d'autres fêtes que chaque tribu qu'on a initiée à faire des journées découvertes, plein de manifestations pour faire connaître la commune. Voilà. Que la commune, elle est située sur la côte est, un peu désenclavée. Donc si on veut faire venir les gens, il faut créer des événements. Et la foire fait partie de ces événements.
2: Parmi les visiteurs de cette 37e édition, Joss Proust, créateur de contenu sur les réseaux sociaux, est venu à la rencontre des exposants et des artisans. Pour lui, les réseaux sociaux ont aujourd'hui un rôle à jouer, permettre à nos producteurs, nos artisans et nos communes de faire connaître leur savoir-faire bien au-delà des foires et des marchés. Une visibilité numérique qui peut aussi contribuer à valoriser les produits locaux, la culture et celles et ceux qui les font vivre. Just Plus au micro de Maurice Boima.
4: Je fais principalement des vidéos sur les réseaux tournées au niveau de la culture ou de l'entrepreneuriat en général. Et j'ai à cœur de justement mettre plus en avant tous ces personnes-là qui, avec ce savoir-faire très manuel, ici on est présent aujourd'hui à la foire sur Thio, où justement on a l'occasion de rencontrer énormément de personnes qui ont justement ces dons. Et c'est littéralement, c'est ça mon but, c'est d'aider ces personnes-là à faire savoir. C'est quelque chose que je dis souvent, c'est à énormément de personnes qui passent beaucoup trop de temps sur leur savoir-faire et pas assez sur le faire savoir. Et c'est là où moi j'interviens, parce que je peux venir justement faire le pont entre ces deux choses-là, tout simplement, pour que plus de personnes puissent les connaître et qu'il y ait plus de connexion et de communication entre les gens ou les institutions, tout simplement.
1: Il y aurait des jeunes qui auraient aimé suivre ton parcours.
4: Et c'est ce que je dis souvent aux jeunes que je rencontre, c'est de trouver son pourquoi. C'est moi, mon pourquoi, c'est vraiment ça. J'ai à cœur de mettre en avant les gens. Et je vois même pas ça comme du travail, tu vois. Et si les personnes arrivent à trouver pourquoi on est dans ce monde, pourquoi ils veulent faire ce qu'ils veulent faire, bah, ils compteront plus les heures de travail. Ils s'amélioreront, tout simplement. Je dirais un mélange de détermination, discipline, motivation et de sens, d'attention derrière de ce que tu veux faire.
2: Et derrière la foire agricole et les producteurs locaux, Thio reste aussi derrière la foire agricole et les productions locales, Thio reste aussi une commune profondément marquée par l'activité minière. La question de la reprise de la mine par la SLN demeure ainsi un enjeu majeur pour le territoire, ses salariés, ses sous-traitants et plus largement pour l'économie de la commune. Invité de notre émission Enquête de société réalisée depuis Thio, le maire Teva Pouahio nous a livré un point sur la situation et sur les perspectives de reprise de l'activité. Un extrait de cet entretien au micro de Maurice Boima.
5: L'activité de la mine sur Thio, elle s'est pas arrêtée en mai, hein. Elle s'était arrêtée en avril. Et c'était une revendication par rapport à la route qui est juste parallèle à nous, là, à peu près à 20 mètres là, sur notre gauche. La VU20, 26, en fait, ça part de la Padoie jusqu'à le chargement. C'était une revendication de la population parce que les camions, depuis tant d'années, passaient là. Et c'était inadmissible pour la population. Wow. On roule sur des nids de poules. Donc, 2 ans et demi après, la route, elle a été finie. Donc, on l'a réceptionnée en juillet, juste avant la foire qui devait se produire le 25 et 26 juillet de cette année, mais reportée à cause de la tempérie. Donc, après, moi, la commune, c'est une reprise durable, sécurisée et organisée. Il ne suffit pas de redémarrer l'activité, il faut aussi garantir les emplois et les infrastructures nécessaires, mais aussi les retombées pour la population.
1: Concernant les discussions avec la SLN, donc, on est encore dessus. Vous avez des engagements pour la commune pour cette reprise?
5: En tout cas, pour les discussions que j'ai avec le directeur général, donc Guillaume Puiret, c'est évidemment, moi je dois, en tant que premier magistrat, essayer de l'aider pour que l'activité reprenne. Mais à côté de ça, je sais les attentes de ma population, parce que n'oublions pas, c'est ma population qui m'a mis là où je suis aujourd'hui. Donc il est important qu'on trouve le juste milieu, mais par contre j'ai dit à la SLN, à partir du moment où tu reprends l'activité, je veux que tu sois le partenaire premier de la relance toute économie sur la commune de Thio. Donc il m'a dit évidemment un accord verbal, mais bon, nous sommes tous des hommes et j'espère qu'il tiendra sa parole.
1: Il y a aussi les salariés, mais aussi les sous-traitants aussi. De nombreuses familles dépendent directement de cette activité. Ressentez-vous une urgence sociale, économique sur le terrain?
5: Ah oui, clairement. Depuis 2024, surtout depuis 2025, vous savez que officiellement, elle s'est terminée en décembre 2024. Et après, les employés ont pu toucher du chômage pendant 9 mois. Et suite à ça, donc on va dire depuis le début 2026, là ça a été clair, zéro rentrée pour tous, pour beaucoup de familles, bah, ils vivent des allocations et d'autres aides de la province sud. Mais il est important, en tout cas pour nous, c'est qu'on soit toujours en contact avec les uns et les autres. Et c'est pour ça que je me hâte à

0: c'est de mon côté toutes les activités suite au plan de relance de l'État. Voilà, moi j'ai 5 chantiers en fin d'année. La promesse sud a été renouvelée parce qu'il fallait réinstaurer une bonne relation entre la commune du Tour et la promesse sud, de façon à ce que si la promesse sud mettre ce qu'il faut pour aider la commune au niveau des infrastructures et tout, parce qu'il ne faut pas oublier que la plupart des compétences, elles sont provinciales. Quand on parle de la santé, quand on parle de développement économique, quand on parle du tourisme et tout. Donc moi je suis là pour faire remonter des informations. Et si on a de bonnes relations, et parce que j'ai fait rappeler à notre président que Tour fait partie de la province aussi.
1: Après la foire de Thio, retour à Nouméa pour la foire du Pacifique qui a ouvert ses portes vendredi dernier à la baie de la Moselle pour 3 jours d'animation, de stands et de rencontres. Pour cette 16e édition, pas de délégation étrangère invitée, contrairement aux années précédentes. L'événement se recentre sur les exposants locaux et sur un thème unique, la francophonie, mise à l'honneur à travers un pôle dédié. Dans les allées, les visiteurs découvrent une grande diversité de stands calédoniens. Parmi eux, un spécialiste de la pêche à la mouche installé à Pointe-Bout, qui partage ses techniques, ses montages et ses astuces avec les passionnés. Un stand de Province Nord représente l'artisanat, les offres touristiques, ses hébergements, ses circuits nature et ses nouveautés pour 2027. À cela s'ajoutent de nombreux stands de gastronomie, bien-être, habitat, institutions, associations, agriculture, artisanat, innovation locale. Une édition très variée malgré l'absence d'exposants internationaux. Je vous propose d'écouter ce micro-trottoir réalisé donc par Naïdin Wamaï parmi les stands durant cette foire à la baie de la Moselle.
2: Je m'appelle Mikey et je suis le gérant de Mickey Mouche, où j'emmène en fait des gens pêcher à la mouche et à l'ultra léger en rivière et en mer, en province nord, départ de Pointe-Bout. Voilà. Et après, je propose aussi des cannes artisanales que je construis moi-même, donc du road building. Et je vends aussi tout ce qui va avec, en fait, tout ce, l'ultra léger et les mouches qui vont avec. Voilà. Ouais. Bah, oui, je trouve client. Donc pour les sorties et puis pour la vente. Alors moi, j'ai accès à plein mal d'endroits. En fait, j'ai accès à plein de rivières. Et après, en mer, c'est pareil, je passe toujours avec d'autres gens. Voilà, donc on est toujours en chemise avec d'autres personnes pour pouvoir accéder à certains spots. Il faut être de la patience, ouais. Il faut de la patience, il faut apprendre la gestuelle, après il faut apprendre aussi à trouver le poisson, c'est toute une approche. Voilà. C'est différent de le lancer, c'est encore autre chose. Non, pas forcément, j'ai des débutants aussi. Je emmène des gens vraiment débutants, c'est tout niveau. Donc voilà, et après je fournis le matériel aussi, donc ça leur permet de leur apprendre. C'est plus facile de fournir le matériel que parce qu'en fait les gens ici, ils n'en trouvent pas beaucoup à la vente. Donc en fait, comme je le fournis, les gens ils peuvent vraiment venir et découvrir, et si ça leur plaît, ils disent « Ah bah tiens, bah, je vais acheter le matériel, je vais commander. » Ou alors bah, ils passent par moi pour commander.
3: Voilà. Parce qu'ici, bon, je vais à la pêche, hein, mais bon, ici c'est... On pêche pour manger.
2: Pour manger. Ah non, non, nous, moi par contre, je pêche, c'est en no kill. Que ce soit en rivière, en mer, je rejette mon poisson. En fait, c'est vraiment que pour le plaisir d'aller, on va dire, chasser entre guillemets le poisson à la mouche et prendre la photo et après on le relâche. Et dans de très bonnes conditions. On essaie d'avoir vraiment de ne pas l'abîmer du tout. Voilà. C'est vraiment pour le plaisir de. Comme ça, bah, y en aura pour plus tard. Ah bah bien sûr, faut aimer, oui. Ah bah j'ai des certains clients qui des fois conduisent mal, mais malheureusement c'est comme ça. La politique est comme ça chez moi. Alors moi c'est au départ de Pointe-Bout. Donc voilà, donc en province nord. Et après on peut me trouver sur les réseaux sociaux. Donc TikTok, Instagram, Facebook, donc Mickey Mouche. Et après j'ai le site internet mickeymouche.nc. Je peux emmener, alors en rivière, je peux emmener 4-5 personnes, on va dire. Et après en mer, on va rester à 2 personnes pour la sécurité. Voilà, maximum à chaque fois par sortie. Et après je propose des sorties à la journée, à la demi-journée, sur plusieurs jours, des trips dans, on va dire 4-4, on va partir dans la chaîne pendant plusieurs jours, des trips sur les îlots pour pêcher en mer. Donc voilà. Voilà.
3: Alors vous venez de la province nord, hein?
4: Non, pas vraiment. Je suis originaire de la province Nord, mais je vis sur Nouméa plutôt. Aujourd'hui, bah, je propose toujours à peu près comme d'habitude du tressage, de la matière première, du pandanus, des écorces de bourrao, de la fibre de coco et de la fibre de filo. Sinon, il y a toujours mes bijoux habituels, les colliers et boucles d'oreilles fibres végétales.

0: d'hôtes où on fait aussi des retraites de yoga, mais là on axe plutôt sur le côté gîte et table d'hôtes, à 30 minutes de Nouméa sur Dumbéa Rivière, mais en dépaysement total, tout en hauteur. On a des logements atypiques comme le perchoir qui va être à 30 mètres de haut avec une vue à 360 et un coucher de soleil sur les montagnes. Des chambres aussi plus petites mais toujours tout en bois avec une très belle vue parce qu'on reste en hauteur. On fait une cuisine végétarienne ou végane au choix. Et c'est le point de départ de balades magnifiques à la rivière ou dans la montagne. Et on fait aussi des retraites de yoga, de méditation, de tantra, des massages. Il y a plein de choses qui sont disponibles. De la cuisine locale, de saison, est toujours fraîche. Du champ quand on peut, mais pas toujours. Et tout est un peu en pagode japonaise avec des pas japonais, la nature tout autour. C'est très zen, très ressourçant, le bruit des oiseaux, c'est le grand calme. Venir se reposer ou même venir manger le midi et partir faire des balades ou venir en amoureux ou avec une amie se poser dans ce lieu de retraite et de calme. Il y a aussi une cuisine accessible si vous ne voulez pas manger le repas de là-bas ou pas le commander. Aussi un grand salon lounge avec des livres et des coussins partout. Et un centre de un pièce de retraite de yoga si vous désirez pratiquer tout seul.
1: Et où est-ce qu'on peut vous trouver sur les réseaux?
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2: Notre stand, vous pouvez nous présenter votre stand?
3: Alors moi le stand c'est Hetama Fabrication. Voilà, ukulélé, là il y a des ukulélés thaïsiens puis des ukulélés hawaïens. Le son. Ukulélé thaïsien plus aigu hein, et le hawaïen plus grave. Ben, le ukulélé thaïsien est sorti du ukulélé hawaïen. Hein. Oui. Voilà, c'est les Hawaïens qui sont venus avec à Tahiti. Et puis par la suite, on a fait nous le ukulélé thaïsien. Hein. Le bois, c'est presque exactement le même. Hein. Oui. Voilà. Et sinon, la différence entre les deux, c'est le son. C'est uniquement le son. Hein. Ouais, c'est toujours pareil. C'est la même frappe, hein, ou le hula, la valse, ça, c'est le même pain. Hein. C'est la même frappe sur le. Que ce soit sur le hawaïen, que ce soit sur le thaïsien, c'est les mêmes frappes.
1: Voilà.
3: Non, alors, tout le monde dit l'origine portugaise. Non, les portugais sont venus avec une petite guitare qui s'appelait ça le birkina. Hein. Donc quand ils sont venus à Hawaï, les hawaïens ils ont fait ça, mais c'est comme ça qu'est sorti le ukulélé. C'est les hawaïens. Après ça, ils sont venus à Tahiti avec. Sinon, à l'origine du petit, ben, ils viennent de Portugal. Hein. Les lits de Mandéa. Hein. C'est l'île de Mandé au Portugal. Hein. Voilà, c'est eux qui sont venus avec. Voilà. Il y en a qui achètent. Hein. Il y en a beaucoup qui achètent hein. les locaux, les touristes, voilà. Les gens, hein, les gens qui viennent ici en passage. Il y a beaucoup qui achètent. Voilà. Oui, c'est ouais, un peu plus facile que le yuk, la guitare. Voilà. Et là, pour la foire, là, on vend un yuk acheté, t'as la housse qui est offerte. Voilà, ce qui est bien avec les instruments de musique, c'est que le ukulélé aujourd'hui, il est bien intégré dans toutes les ethnies. Hein. Que ce soit thaïsien, walisien, kanak, hein, tout le monde joue le ukulélé, toi. C'est ça qui est bien, toi. C'est ça le partage.
2: Ce qui fait la sonorité pacifique, ça.
3: Voilà, ça fait la sonorité du Pacifique. Ça donne un petit chaleur hein, dans la musique. Voilà, et puis l'ambiance océanienne. Voilà, pendant 3 jours.

0: au niveau des informations locales, 4070 personnes ont participé hier à la 21e Nouméenne de l'OPT à l'hippodrome Henri Miard. La marche de 1,5 km a permis de récolter 5 070 200 francs au profit de la Ligue contre le cancer. Un rendez-vous qui lance fortement le mois de sensibilisation au cancer du sein. Donc, dans le pays, Octobre Rose se poursuit dans les îles Loyauté. Les équipes du service de prévention et de promotion de la santé, le SPPS et les sages-femmes des CMS des îles organisent 10 interventions de proximité à Marélifouvéa jusqu'au 31 octobre. Un slogan, avec un slogan commun, prenons soin de nous. Ces rencontres ont pour objectif de sensibiliser les populations au cancer du sein, à ses symptômes, à l'importance du dépistage et aux moyens de prévention. Les équipes vont au plus près des habitants dans les tribus lors de l'Assemblée générale des femmes, mais aussi à l'occasion d'événements sportifs comme le volley rose à l'IFU le 24 octobre prochain au stade de Nassé. À Maré, des interventions sont notamment prévues à Tenan, Padawa, Menaku et à La Roche. À l'IFU, les rendez-vous sont pris pour Juanono, Mou et Nassé. À Ouvéa, trois matinées de sensibilisation sont programmées les 27, 28 et 29 octobre respectivement. Dans le nord, le centre et le sud de l'île. Les lieux et les horaires seront précisés ultérieurement. Alors pour tout renseignement, contactez le SPPS au 42 12 12. Je répète, 42 12 12, Octobre Rose. Prenons soin de nous parce que le dépistage peut sauver des vies. À Ouvéa donc vers la réouverture de l'aérodrome d'Ouloupe, le dossier avance après une visite sur l'île le 1er octobre du président du gouvernement Milakoulo Tukumuli qui affirme qu'un consensus coutumier existe désormais autour de la réouverture de l'aérodrome. En contrepartie, l'engagement porte sur au moins 2 vols par semaine hors période de vacances scolaires et de mariage. Autre information concernant des projets de budget de l'État pour 2027 qui prévoit une hausse de 10% de crédit du ministère des Outre-mer. La Nouvelle-Calédonie bénéficierait d'une enveloppe proche de 34 milliards de nos francs. Autre annonce économique, 1,5 milliard de francs doit être mobilisé pour la Nouvelle-Calédonie dans un fonds d'investissement destiné aux entreprises ultramarines. Concernant le tourisme, le ministère des Outre-mer et Atout France ont signé une convention pour accompagner la transformation et la relance du tourisme calédonien. L'enveloppe annoncée est de 3,5 millions d'euros, soit environ 418 millions de nos francs. Et les communes tirent la sonnette d'alarme, les maires signalent une dégradation de leurs finances. Selon le président de l'Association française des maires de Nouvelle-Calédonie, leur trésorerie aurait diminué de 25% avec la baisse des dotations. Ils demandent davantage de souplesse dans l'utilisation des aides de l'État. Et enfin, un rendez-vous à Neuville ce soir, donc à l'Université de la Nouvelle-Calédonie qui... Une organisation ce soir, ce lundi soir, avec une nuit du droit immersive, scène de crime, interpellation, reconstitution d'un procès et délibéré public. Le verdict est annoncé à 19h27. L'entrée est libre et gratuite. Et enfin, une information de la France pour refermer cette édition. Le groupe CRCEK au Sénat critique vivement la réception du président argentin Xavier Milei à l'Élysée par Emmanuel Macron. Pour les sénateurs, le symbole est particulièrement fort, alors que le Premier ministre Sébastien Lecornu vient d'annoncer un budget prévoyant 54 milliards d'euros d'économies. Le groupe dénonce notamment la hausse des franchises médicales, les coupes dans les services publics et les prestations sociales. Selon lui, ce sont une nouvelle fois les plus fragiles qui seront les premiers touchés, tandis que les plus hauts patrimoines et certaines niches fiscales seraient largement préservées. Le CRCEK fait le parallèle avec la politique menée en Argentine par Javier Milei, surnommé le président à la tronçonneuse, en référence à ces mesures de réduction drastique des dépenses publiques. Une politique saluée par le Fonds monétaire international pour les résultats budgétaires, mais que les sénateurs jugent socialement désastreuse, évoquant une pauvreté qui toucherait plus de 44% de la population. Le groupe critique également la manière dont le gouvernement français présente les mobilisations sociales, la contestation de la jeunesse. Il dénonce une volonté de désigner des ennemis de l'intérieur et de discréditer les mouvements sociaux. Pour le CRCEK, la réception de Xavier Milei traduit ainsi une convergence inquiétante à la fois dans les politiques d'austérité et dans les méthodes utilisées pour répondre à la contestation. Le groupe affirme enfin qu'il refuse de faire de la tronçonneuse de Xavier Milei un modèle pour la France et d'y vouloir continuer à défendre la justice sociale, les services publics et la légitimité des mobilisations populaires.
1: Le rappel des titres.
0: Fin de ce journal, voici le rappel des titres. À la Foire du Pacifique à Nouméa, une 16e édition recentrée sur les exposants locaux et la francophonie. Vous avez pu suivre une immersion dans les allées de la baie de la Moselle avec un micro-trottoir au cœur des stands réalisés par Naïda Wamaï. À Thiot, la foire agricole a célébré cette année sa 37e édition. Et enfin, le groupe CRCEK au Sénat critique vivement la réception du président argentin Xavier Milei à l'Élysée par Emmanuel Macron. C'était nos matinales sur Radio Jido. Merci de m'avoir prêté attention. Je vous souhaite de passer une excellente journée sur nos ondes.
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3: Eh bien, c'était votre édition de la matinale. Rendez-vous à 9h pour le Flash Info. Dans quelques instants, ne manquez pas eh bien, cette émission Enquête de Société, votre rendez-vous du lundi et du vendredi avec Maurice Boisma, qui reçoit pour invité aujourd'hui Madame Sonia Tognard. De l'Union des femmes francophones d'Océanie.

0: à toutes les femmes d'ici ou d'ailleurs. C'était Brian que vous venez d'entendre. Il est 7h33 sur Judo Radio. Merci à vous d'être toujours avec nous. Et bien, place à présent à votre émission Enquête de Société, avec pour thème aujourd'hui les femmes du Pacifique face aux défis d'aujourd'hui. Madame Sonia Tonia est l'invitée de Maurice Boima pour cette émission.
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2: Bonjour mon pays, bonjour amis fidèles auditeurs et auditrices bien branchés sur la meilleure des fréquences. Bienvenue encore une fois dans une nouvelle édition d'Enquête de Société. Ce matin, nous allons parler de femmes, de leurs droits, de leur place dans nos sociétés océaniennes, mais également de leur capacité à peser sur les grandes décisions qui concernent l'avenir de notre pays. Du 21 au 24 septembre dernier, les Fidji accueillaient le 4e Forum féministe du Pacifique sous le thème « Avenir féministe Pacifique juste ». Parmi les personnalités présentes, une femme de notre pays, Sonia Tonia de l'Union des femmes francophones d'Océanie, n'était pas simplement participante, puisqu'un hommage lui a été rendu aux côtés des trois grandes défenseuses des droits humains du Pacifique. Sonia Tonia, bonjour et merci d'avoir accepté notre invitation.
3: Bonjour aux auditeurs de Radio Judo.
2: Donc tout d'abord, avant de parler, de revenir un peu sur cette mission, sur ce forum, donc les auditeurs aimeraient savoir qui est Sonia Tonia.
3: Je suis donc originaire de la tribu de la Conception. Je suis une grand-mère, et mère et grand-mère.
2: Donc votre engagement militante, d'où vient ce...
3: Ah, mon engagement militante, ah, oui, bien sûr. D'abord, c'est un héritage familial. Hein. Mmh. C'est d'abord un héritage familial. Nos origines, c'est un héritage de mon clan aussi. Nous appartenons donc à cette tribu dans la ville. Mmh. Et tout mon engagement donc se situe autour de la revendication de notre identité, de la revendication de notre pays. Et j'ai été bercée aussi par tout l'engagement de la tribu aussi pour la revendication politique. Hein. Mmh. Donc, qui nous sommes, d'où nous venons et où est-ce qu'on veut aller. Mmh. Voilà. Eh bien, tout ça, ça a fait mon éducation, donc la maison, le clan, la famille. Et ça a renforcé donc mon engagement pour être au service des plus vulnérables aussi. Donc, il y a les valeurs chrétiennes aussi, hein, puisque la tribu de la Conception est située au pied de la mission catholique de la Conception. Mais nous sommes aussi cet engagement ou cette détermination pour le combat pour plus de justice vient aussi des traumatismes de la colonisation que mon clan a subi aussi. Mm. Donc c'est un petit peu c'est de ce berceau que vient mon engagement.
2: Notamment pour le droit de la femme.
3: Et notamment pour le droit de la femme, mais au service des plus vulnérables, les handicapés, les enfants, les vieux, voilà.
2: Vous avez, peut-être en fonction aussi de mes propos introductifs, vous avez été distingué aux Fidji parmi les quatre défenseurs des droits humains du Pacifique. Comment vous avez ressenti cette...
3: Eh bien, écoutez, donc, cette réunion, elle a été aussi, elle avait aussi pour thème l'héritage. Mmh. C'est-à-dire que, en tant que femme en voie de libération, d'où est-ce qu'on vient, hein, ça a fait, bien sûr, c'est une fierté, bien sûr que c'est une fierté personnelle, parce que c'est 30 ans d'engagement, c'est 30 ans de militantisme, c'est 30 ans de bénévolat, on compte pas les jours, on compte pas la santé, on s'engage, on est présent, on se donne à fond pour les autres ou pour une cause, mais la cause c'est les autres.
2: Hein. C'est vrai qu'après toutes ces années militantes, qu'est-ce qui vous pousse toujours à continuer ce combat?
3: La justice. Il y a trop d'injustices et il y a trop d'injustice et tant que les femmes, les hommes, on parle des femmes bien sûr parce que c'est mon engagement, mais il faut que notre pays soit plus juste, plus équitable, et puis le bonheur des autres, c'est ça, c'est le bonheur des autres.
2: C'est une explication aussi, comment passe-t-on d'un mouvement féminin à un mouvement féministe ?
3: Eh bien justement, donc c'est un petit peu tout ce cheminement qu'on a mis en évidence avec mes trois autres sœurs du Pacifique qui ont été, qui ont été honorées à l'occasion de cette quatrième conférence. C'est, en fait, on est des femmes, nous portons des valeurs. Ces valeurs, elles sont liées à notre peuple, à nos organisations sociales, à nos coutumes. On vient de là et on sait qu'aujourd'hui, on vit dans un monde moderne et inclusif. Donc, tout ce qui est frein à notre émancipation fait l'objet de combats, de stratégies de lutte, de stratégies de lobbying aussi. C'est de faire en sorte à ce que les femmes autochtones puissent s'épanouir sereinement en portant ces valeurs en tant que lien à la terre, lien à l'océan, etc. Lien à notre Pacifique.
2: Antonia, venons-en maintenant à ce rassemblement régional. Ce forum n'était pas simplement une rencontre entre associations. Les participantes ont essayé de dresser un constat de la situation des femmes dans le Pacifique et surtout définir les priorités communes. Pourquoi était-il important de réunir à nouveau les féministes de toutes les régions du Pacifique, Madame Antonia?
3: Alors, on passe donc à une, on sait que le Pacifique, il est donc dans un bassin, dans un bassin régional. Vous avez toute la partie de l'Océanie avec le Forum des îles du Pacifique où les grands enjeux de développement sont à l'ordre du jour et seront à l'ordre du jour pendant ces prochaines années. Toute la société civile du Pacifique se mobilise pour être présent et faire entendre notre voix. Ici, donc, il s'agissait pour le quatrième forum, c'était donc d'examiner et d'émettre des recommandations fortes concernant le changement climatique. Enfin, pas le changement climatique. On a parlé de polycrises et de leur impact sur la condition des populations dans toute sa diversité de genre, y compris les femmes autochtones.
2: C'est vrai que vous avez pu échanger avec des femmes de Fidji, du Vanuatu, de Papouasie-Nouvelle-Guinée, de la Polynésie et d'autres territoires, mais quelles sont les difficultés que vous retrouvez partout ?
3: Ah ben, de toute façon, les difficultés, c'est le système patriarcat qui continue à être institué, entretenu par les mécanismes de développement auxquels donc nous, on doit s'attaquer. Celle qui exclut les plus vulnérables. Donc, c'est en matière de santé, de développement, développement économique, d'éducation, de formation, d'intégration des femmes et des plus vulnérables à tous les niveaux, y compris les handicapés. On parle aussi de la définition des droits et comment est-ce qu'on fait avancer ou on fait respecter la justice dans un brouhaha de système de droit avec les droits humains comme poteau central. Ça, c'est pas gagné. Et tous les gouvernements du Pacifique, donc, ils ont chacun leur vision aussi de cette application et leur mise en œuvre de l'application des droits humains dans leur propre pays. Alors, ce quatrième forum du Pacifique Féministe Forum, eh bien, donc, on parle de polycrise pour justement donc interpeller nos gouvernements pour agir dans tel ou tel secteur. On parle de la COP31 qui aura lieu très prochainement. Donc il y aura c'est tous ces systèmes sur lesquels on doit agir pour que les grandes décisions, elles arrivent à l'individu, dans son village, au bord de mer, là où elle est. Et on demande à tous nos gouvernements de vérifier que tous les programmes qui seront donc financés aille bien accompagner le changement de l'individu lui-même. Parce qu'aujourd'hui, on a pris nos aises dans le cadre du financement des programmes. Eh bien, on a l'habitude de consacrer donc à peu près 30 à 40% de la masse financière pour des études. Ensuite, on prend 20 à 25% de la masse financière pour de la communication. Et puis après, ben, qu'est-ce qui reste en bas pour celui ou celle qui est au bord de mer et dont la maison est inondée à chaque mariotte? Eh ben, zéro. Elle a que ses yeux pour pleurer. Mmh. Et elle continue à aller voir sa mairie, sa province, son gouvernement pour dire qu'elle est victime. Donc, à quoi ça sert ça? C'est ce genre de rassemblement et d'outils régionaux. Pour la société civile, ça sert à justement donc apporter donc une plateforme de plaidoyer pour agir sur nos dirigeants afin qu'ils nous respectent mieux que ça. Bien sûr, ce sont des mécanismes qui leur échappent. On veut bien, mais bon, nous notre rôle, c'est le rôle de la société civile, c'est bien donc d'apporter un contre-pouvoir, une contre-vision dans l'objectif de construire une paix durable et respectueuse de tous les êtres humains des pays, des îles du Pacifique.
2: Être revenu encore une fois sur votre expression polycrise, le forum parle beaucoup de ça. Qu'est-ce que ça signifie concrètement?
3: Eh bien, c'est de constater que en fait tout le Pacifique, il est dans cet état-là. On a connu donc la crise sanitaire. On connaît donc que chaque pays, il y a des crises politiques, il y a des crises économiques, et toutes ces crises-là donc conditionnent la vie et les droits des populations.
2: Vous êtes intervenu dans une plénière intitulée « Repenser la résistance féministe du Pacifique à l'ère de la polycrise ». Quel message avez-vous personnellement porté au nom des femmes de notre pays?
3: Alors justement, donc on a beaucoup bataillé parce qu'en fait c'est une organisation régionale qui est très inclusive, donc dans laquelle on a toutes les ONG, c'est 200 organisations quand même. C'est 200 organisations. Quand on a parlé de polycrise, donc Kanaky, on est arrivé et puis on leur a dit, mais oui, c'est un réseau de solidarité pour faire avancer la cause féministe décoloniale qui doit déconstruire les systèmes patriarcats. Et nous, donc, notre proposition, c'est de doter donc cette organisation d'un système d'alerte juridique dans laquelle donc les pays ou les organisations non gouvernementales qui subissent des violations des droits de l'homme puissent donner une alerte et que ce soit relayé directement aux dirigeants.
2: D'accord.
3: Voilà. En cas de violation des droits. Parce que donc ce sont des plateformes où chacun se rencontre. Mais il faut aussi donc le système d'alerte. Cette session à l'intérieur du Pacific Feminist Forum va réunir donc des experts, des juristes qui vont établir donc une étude sur les droits comparés des systèmes de justice dans les pays. Et puis nous, on pourra donc en tant que ONG les interpeller pour vérifier avec eux qu'on est bien donc dans la violation des droits de l'homme dans tel ou tel secteur pour chaque pays.
2: C'est le travail que vous allez ramener. Vous allez ramener normalement des Fidji pour les femmes d'ici.
3: Oui, parce que ça peut toucher dans tous les domaines et ça peut être aussi un bon outil pour la société civile ici. Pour lutter contre la discrimination, pour lutter contre la discrimination, pour apporter plus de justice, etc.
2: Madame Tonia, quel regard portez-vous, on revient maintenant au pays, quel regard portez-vous aujourd'hui sur la condition des femmes en Nouvelle-Calédonie?
3: La condition des femmes ici en Nouvelle-Calédonie est étroitement liée au projet politique de la Nouvelle-Calédonie, quoi qu'on dise. Donc, la première question de comment on passe du féminine au féministe, ben nous, on vient de là. toute la première partie de la lutte qui la lutte n'a pas démarré en 75, mais 75 a été quand même donc révélateur pour le peuple kanak. La lutte de revendication en tant que peuple autochtone, elle a bien commencé avant. C'est simplement qu'on a commencé à construire vraiment, véritablement nos outils là. Donc au même moment qu'on revendiquait donc notre identité en tant que autochtone, en tant que peuple premier, etc. Au même moment donc nous les femmes kanak, on prend conscience de notre réel statut de personne avec des droits. Et on est parti là-dedans. Donc l'égalité à la formation, on est parti d'abord dans ce système-là pour justement donc éveiller les consciences, etc. Ensuite, le projet politique nous a permis de nous engager à construire nos propres outils d'émancipation au travers les provinces, en installant des commissions aux droits des femmes. Et puis, on est allé jusqu'à... on arrive en 95 et on prend part donc à la décision de Beijing qui ratifie donc le CIDO là et renforce donc la construction des femmes autour de leur insertion dans les sphères de décision et ce à tous les niveaux. Donc pour la Nouvelle-Calédonie, en tout cas pour la France, on a parlé de parité, donc c'est passé en France en 2000, et nous on a pu installer chez nous la parité qu'en 2004 grâce à notre gouvernement, grâce à la mobilisation de la société civile, parce que on n'était pas trop d'accord si vraiment les femmes kanak elles avaient la capacité à participer aux décisions, donc c'était pour voir aussi le changement de mentalité. Et aujourd'hui, donc, cette parité, elle doit aller encore plus loin. Après, ça, ce sont les outils. Maintenant, est-ce que les outils en obtiennent les bons résultats? Ben, écoutez, ça, c'est le bilan des différents responsables d'institutions. C'est les gens qui sont à la tête de ces mécanismes de décision qui doivent en porter la responsabilité. Et moi, ici, j'interpelle toutes ces femmes qui ont bénéficié de cet héritage, d'agir pour le changement et le bien-être de cette tranche de la population. Parce qu'on est quand même presque la moitié de la population de la Nouvelle-Calédonie. Et on reste toujours les choses à problème. Hein, mais les femmes, ce sont des choses à problème pour les provinces, pour le gouvernement, pour tout le monde.
2: La violence faite aux femmes reste quand même une question majeure parmi les urgences pour les femmes kanak. Est-ce que, selon vous, les politiques publiques sont à la hauteur de ce problème?
3: Les politiques publiques, comme je disais tout à l'heure, notre condition est extrêmement liée à la gestion de notre pays. Ce développement à trois vitesses... Avant les provinciales, tout le monde est arrivé pour dire « Ah, on est contre les provinciales, il faut changer. » Ben nous, on attend le changement pour plus de justice. On ne peut pas continuer à habiter un pays avec trois vitesses de développement, trois systèmes de droit, trois systèmes d'accès de droit qui excluent les uns et les autres. Quand on a la prétention de construire un pays avec des droits de citoyens, ben on a les mêmes droits depuis Bélep jusqu'à l'île des Pins. Pas un coup c'est comme ça, puis un coup c'est comme ça, puis un coup c'est... Et puis le lundi c'est comme ça, puis le vendredi ce n'est plus comme ça. Donc c'est un petit peu donc, le triste résultat de... Et là on est au bout du système, ben nous on attend. La société civile elle ne va pas continuer à marcher dans la rue pour dénoncer les injustices. Il faut que nos responsables se prennent en charge eux-mêmes, se décolonisent pour dire que hey, on a un souci là. C'est nos populations qui sont en train de souffrir. Et ce n'est pas 2024 qui nous fait souffrir. Hein. C'est le système qu'on a instauré depuis. C'est ça qu'il faut qu'on aille vers une solution durable pour nous. Et la solution durable, c'est réunifier le pays en matière de droit. Après, donc, il y a des experts qui sont là pour accompagner ce changement ou cette décision. En 2018, donc il y a des partis politiques qui se sont réunis autour des fondamentaux. Ben, qu'est-ce qu'on attend? Mettons-les en place. Est-ce que les outils sont là pour servir ça? Non. On continue à instaurer la discrimination dans notre propre gestion du pays. C'est le mécanisme qu'il faut changer.
2: On parle beaucoup de la place de la femme, notamment dans les institutions, mais aussi dans le monde coutumier. Comment faire progresser la parole et la place de la femme sans opposer les droits fondamentaux?
3: Ben, on a eu déjà l'occasion d'être sur les ondes de Radio Jido pour rappeler que l'Union des femmes francophones, en tout cas donc les femmes kanak qui sont à l'intérieur de cette ONG, nous, on ne recherche pas notre place dans la coutume. Hein. On recherche notre place en tant que femmes citoyennes avec des droits et des devoirs. On connaît où est-ce qu'on est. On connaît notre propre place. Hein. Donc on ne confond pas les espaces. On est bien consciente qu'il y a des injustices, il y a des anomalies, il y a des incohérences dans la gestion de nos affaires internes, c'est-à-dire dans la sphère coutumière. Il faut simplement qu'on mette en place les bons leviers pour apporter ce changement. Les bons leviers, en tout cas, donc, parce que de toute façon, ça fait partie de notre équilibre. Et en matière de traitement des violences, on ne sépare pas la femme kanak de son environnement. Donc, on essaie de traiter aussi la violence. Alors, elle est violente, elle a subi des violences, elle a quitté son foyer. Ben oui, ben le travail de notre dispositif, c'est de travailler sur sur son environnement, et puis de la réinsérer dedans. C'est pas de la sortir de là et de la couper de toute sa famille, de son clan, parce que de toute façon, ça marche pas. On pourra lui dire que de toute façon, tu as subi des violences, on va te trouver un travail, un appartement, une voiture, et puis après. C'est quoi ton nom? C'est quoi ta famille? Qu'est-ce que tu dis à tes gosses? Et comment est-ce que tes gosses vont te demander des comptes quand ils seront en âge de les demander? Voilà.
2: C'est ça.
3: Et tout ce travail, c'est un travail de transversalité entre tous les services. Mais voilà, il n'y a pas cette transversalité. Et quand il y a une transversalité qui s'opère, ben on voit que les femmes qui sont accompagnées en cas de violence, ben c'est un processus long, mais durable et fiable. Ben nous, il faut qu'on aille vers ce sens, dans ce sens-là. On ne peut pas loger tout le monde dans des refuges, ce n'est pas possible. C'est simplement donc un incident de parcours dans la vie du couple, et puis la famille, et puis le clan. Bon, après, il y a des cas extrêmes, c'est sûr. On assiste ces dernières années à des féminicides dont on ne connaissait pas trop vraiment. Mais là, c'est une violation de la coutume absolue. Là. Il n'y a pas de discours à faire là-dessus.
2: Antonia, nous arrivons dans la dernière partie de cette émission. Donc, un forum produit des déclarations. Ce forum a produit des déclarations, des recommandations, des engagements. Mais une question reste toujours, qu'est-ce qu'on fait une fois rentré chez soi? Et quelle suite concrète donnez-vous aux travaux du forum?
3: Alors, donc, bien sûr que ce forum-là, il a rappelé les fondamentaux. C'est rappeler aux organisations des ONG qui étaient présentes de se ressaisir du CIDO, c'est le CEDEF, pardon, Convention pour l'élimination de toute forme de discrimination et de violences faites aux filles et aux femmes. Okay. Donc cet instrument-là, UFO, donc l'Union des femmes francophones, a déposé donc en 2023, un rapport parallèle lors de l'examen de l'instance... de l'instance du CEDEF à la France. Donc tous les 3 ans, 4 ans, la France est examinée sur ce sujet-là. Et nous, le rôle des ONG, c'est de présenter donc des contre-analyses sur les rapports qui sont fournis dans ces instances. Le Forum Pacifique Féministe Forum a recommandé donc à tous les ONG de renforcer ce dispositif. lequel donc il a été confirmé dans la déclaration aussi du Women Deliver, c'est l'organisation mondiale des femmes qui replace cette convention internationale au centre des leviers de changement pour les femmes. Mmh. Donc nous, l'Union des femmes francophones, donc au mois de novembre, on organise une journée dédiée à cet instrument. Donc on invitera donc les femmes à nous rejoindre pour comprendre de quoi il s'agit, qui décide, comment ça se passe et comment est-ce que cet instrument peut accompagner non seulement la société civile à agir pour le droit des femmes, mais aussi les gouvernements. Parce que la Nouvelle-Calédonie, pour l'instant, n'est pas responsable juridiquement au niveau de la communauté internationale de cet instrument. Mmh. Et UFO donc plaide pour que nos dirigeants trouvent la solution juridique pour respecter donc cet engagement vers lequel on va asseoir donc l'avenir de notre pays, parce que c'est un outil de justice.
2: Il y a un point qui ressort aussi dans ce forum, c'est aussi la transmission entre les générations. Est-ce que la relève est là ?
3: Eh bien, on cherche la relève. Donc, je lance ici donc un appel, c'est sûr. Ce sont des secteurs qui ne sont pas... En fait, il y a beaucoup de bénévolat, on passe beaucoup de temps. On se donne pour les autres, mais rassurez-vous, ça donne du sens à tout. Et comment dire, quand vous apportez un peu de bonheur à quelqu'un, ou vous apportez un petit peu de réconfort, c'est la plus grande satisfaction. Mais je demande donc aux femmes, aux filles, de plus s'engager dans le bénévolat, parce que ça renforce nos capacités aussi d'analyse, ça nous construit, ça construit notre identité aussi, et ça nous renforce.
2: Si vous avez un message, notamment pour les pousser justement à prendre la parole et à s'engager, encore une fois, madame.
3: Ben écoutez, donc aujourd'hui, les femmes kanak, on ne peut plus dire qu'elles sont muselées. Hein. Il y a 20 ans, elles étaient peut-être, ou 40 ans, elles étaient peut-être, on ne les entendait pas beaucoup. Aujourd'hui, donc, grâce au travail, et je saluerai encore donc les aînés hein, qui ont construit toute cette liberté d'expression pour les femmes. Ah oui, il y a, comment elle s'appelle Madame Ounei, qui a dit que tant que Kanaky ne sera pas libérée, aucune femme sera libre. Ça aussi, c'est fort et ce sont des choses qu'il faut s'approprier pour agir là où on est et puis faire avancer la cause de là où on est. Voilà.
2: Et un message pour les hommes ?
3: Oui, ben écoutez, on vous aime tellement que de toute façon notre condition et notre épanouissement ne peut que servir votre cause. Et c'est pour vous qu'on fait tout ça, c'est pas voilà, c'est pour nous aussi. C'est d'abord pour nous, mais notre épanouissement et puis notre bien-être, ne fera que renforcer la place des hommes aussi. On n'est pas là pour écraser, non, c'est on recherche donc cet équilibre là. Après, comme je disais, nous les femmes kanak, on cherche pas notre place dans la société kanak, hein. Non. Mais il y a beaucoup de changements. Là, je vois votre génération, mais je suis fière moi quand je vois des papas qui respectent leurs femmes, qui acceptent que la femme elle est un peu plus. Elle est un peu plus, comment dire, visibilisée. Donc, c'est pas parce que la femme... Et c'est grâce à lui. Parce qu'il est en capacité d'accepter donc, ce changement, cet épanouissement, cette mise en lumière de sa moitié. Mais c'est lui qui est éclairé. Mmh. Et moi, je rends hommage à tous ces hommes qui ont fait ce pas-là et qui... On ne remet pas en cause les autorités, parce que c'est fini l'autorité dans les couples. Non, c'est un équilibre, il faut avancer ensemble. On a chacun nos carrières professionnelles, on le mène comme on veut. Et le bonheur, eh ben c'est cet équilibre. Et puis c'est de faire aussi que les enfants soient fiers de leurs parents. Voilà.
2: Madame, une dernière question. Enfin, si vous deviez retenir une priorité à mettre en œuvre dès maintenant dans notre pays, quelle sera-t-elle ?
3: Ah, ben écoutez, si on pourrait, donc moi l'idéal, ce serait que l'avenir institutionnel se mette rapidement en place, parce que actuellement, donc on peut pas vivre, je l'ai déjà dit, hein, on peut pas vivre avec avec des outils qui discriminent donc l'accès aux droits, l'accès aux politiques publiques, etc. Il y a trop de déséquilibre, il y a trop de souffrance. Comment dire, il faut réunifier tout ça, harmoniser. Pour que chacun d'entre nous ait les mêmes droits depuis, comme je disais, depuis Bélep en passant par les îles Loyauté jusqu'à l'île des Pins. On est des citoyens chez nous, avec notre pays, qui est composé de la Grande Terre des Trois Îles, mais il faut qu'on soit bien là où on est.
2: En tout cas, merci beaucoup d'avoir répondu à nos questions, Madame Tonia.
3: Merci à vous.
2: Très bonne journée à tous. Merci de nous avoir suivis dans cette émission Enquête de Société.

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0: Et bien place au rire, à travers votre édition Daddy Live avec les garçons. Bonjour Boaé, bonjour Alex.
1: Bonjour Kenji.
2: Bonjour Nella, bonjour Alexandre.
0: Comment ça va les garçons?
2: Ça va, merci.
1: Tranquillement.
0: Passez un bon week-end.
1: Oui.
0: À 8h10, vous savez les garçons, à cette heure-là, il y a deux catégories de personnes. Il y a ceux qui sont déjà parfaitement réveillés, comme vous deux, comme toi Boaé. Puis il y a ceux qui négocient encore avec leur cerveau, comme Alex.
1: Ah bon? Pourtant, je suis un fin négociateur.
0: Alors, dites-nous franchement, sur une échelle de 1 à 10, si vous êtes réveillé, vous êtes réveillé à combien ce matin?
1: Moi, je suis à 7.
2: 10 sur 10. Moi, je suis à fond.
0: Eh bien, moi, comme toi, Boaé, yes. 10 sur 10. Donc, tu vois, ça veut dire que Alex, il est encore en train de négocier avec son cerveau.
2: Il n'a pas fait encore le café.
1: Non, je négocie avec le... je sais plus.
2: Au revoir.
0: Merci, au revoir.
2: Bonjour mon beau pays, comment va, comment réveille, comment café? Grandeur, nature, profondeur, etc. Tout ce qui va avec. Et oui, la famille, c'est l'émission de D-Live, 8h-9h, coup de cœur, bonheur, bonne humeur. C'est nous qui sommes dans les écouteurs et les haut-parleurs du poste stéréo radio mobiliste. Soyez joignables encore, et puis nous on est joignables au 36 70 01 pour vous servir. Tu prends ton téléphone et puis tu appelles.
0: Et vous êtes toujours avec nous? Si oui, c'est bien, nous vous souhaitons la bienvenue.
2: En nous aller,
0: sac à mâcher. Et vous êtes dans notre matinale et on continue jusqu'à 9h pour cette émission Daddy Live.
1: Tu as changé le générique ou c'est moi qui...
2: Alors lui, il a tout compris.
0: Non mais le cerveau, il est pas...
2: Ah, pardon.
1: Chez nous,
2: c'est nous pour réveiller quelqu'un ou... Oh, oh. Ça va? Eh oui, mon beau pays du nord au sud, de l'est à l'ouest jusqu'aux îles. Bonjour à vous encore, ici même à la famille, avec toutes les familles qui sont dans les quartiers populaires respectives. Amis, copains, copines, grand-père, grand-mère, papa, maman, tantan, tantine, cousin, cousine, neveu, nièce.
0: Petit enfant
2: à nous, petite fille, petit garçon à nous. Voilà. On souhaite encore un bon courage à tous les mamans qui avec les papas qui amènent les enfants à l'école, voilà. Le petit étude du lundi matin.
0: Et notamment, surtout que pour les enfants, là, c'est la dernière semaine d'école.
2: Ah oui.
0: Si je ne me trompe pas.
2: En effet.
0: Dernière semaine d'école, et après, ils ont 15 jours de vacances.
2: Oh, la chance.
0: 15 jours de holiday.
2: Maître.
1: Mais c'est elle qui parle anglais.
2: On garde.
0: Parce que. Le cerveau, il n'est pas au point encore.
2: Un bon courage à tous nos transports. TRP, ambulance, taxi, transport urbain, transport scolaire. Également les transports de nos associations du handicap qui vont rejoindre les activités respectives du lundi. Voilà, bon courage à vous et merci de véhiculer encore notre petite population qui se développe courageusement et tranquillement. Hein? Le bon quoi.
0: Alors, j'ai une question à vous poser, les garçons. Une question à vous et puis à nos auditrices, nos auditeurs qui nous écoutent en ce moment même. Et quelle est la première chose que vous faites quand vous vous levez le matin? Est-ce que vous êtes café, petit déjeuner, douche ou téléphone?
2: Et moi ou lui?
0: C'est une question que je vous pose.
1: Moi, c'est café.
0: Ouais.
2: Moi, quand je me réveille le matin, déjà, premièrement, je m'étire. Une petite goutte d'eau pour réveiller un peu le corps, donner du bien. Et puis après, café, ça c'est sûr.
0: Ouais. Alors, café, petit déjeuner, douche, téléphone, ou bien encore, est-ce que vous appuyez 3 fois sur le réveil avant d'accepter que la journée commence?
1: Deux fois.
0: Donc toi, tu es dans le cas de personnes qui dort encore longtemps. Tu fais encore ta marmotte. Eh bien, nous vous invitons, auditrices et auditeurs, à nous répondre, pourquoi pas, à nous donner vos réponses sur le
2: 36 70 01. C'est long, hein.
0: Pas réveillé encore.
2: Un coucou à nos frères éboueurs qui font encore ce travail de propreté. Encore merci encore pour cette propreté dans nos tribus, dans nos villages, dans nos communes, dans notre ville, du nord au sud jusqu'aux îles. Voilà, c'est un travail quand même qui est assez complexe. Un coucou à toutes les entreprises de cette branche. Au TIN, par exemple. Coucou.
0: Et à tout corps de métier, peu importe le métier que vous faites, eh bien, nous vous souhaitons un bon courage. Peu importe.

0: J'adore.
1: C'est pour ça que j'ai une fleur. Arrivé.
2: On va faire une pause musicale. On a tout d'abord quelqu'un en ligne.
3: Bonjour. Allô.
2: Oui. Allô, bonjour. Ça va?
3: Oui, ça va, et vous?
2: Ça bien, va très bien.
1: Merci. Ça va.
2: On dirait Achner.
3: Oui, c'est bien là.
4: Ah. Yes. On t'écoute pour ton message.
3: Oui, moi c'est pour passer une agréable journée, une bonne semaine. À toute la population de la Transversale que nous pouvons. Sans oublier tous les ambulanciers, normalement dans les hôpitaux, au fond des tribunes. Bon courage à eux pour rétablissement. Plus spécialement pour les ambulanciers de Gomène et du Pont. Levez un peu les pieds sur les routes. Sans oublier l'ambulancier de Maï, de Poum. Ainsi que l'ambulancier d'Ouvéa, toi. La petite famille John du côté de Lifou. Et la petite famille Neiji du côté de l'Ara qu'on est loin. Sans oublier les pompiers. Bon courage à eux pour cette nouvelle semaine. J'espère qu'il n'y aura pas de feu.
4: Oui.
3: Voilà, et à vous aussi, Guido, bon courage, bonne journée à vous, et bonne semaine.
4: Oui, merci beaucoup.
3: Voilà.
2: Merci, Achner.
3: Je demande à Sylvain de me dédier un morceau et à tout ce beau monde.
4: Ok. C'est bon, je vais trouver le morceau.
3: Olé.
4: Ok, bingo.
3: Olé.
2: Merci, Achner.
4: Merci, Paps. Salut.
2: Ça faisait un moment qu'on ne l'avait pas entendu, Achner.
4: Oui,
2: merci beaucoup.
4: Merci encore. Et courage à toi. Et puis bonne route sur les routes de notre beau pays. Zagabond.
2: Alors, je disais donc une pause musicale avec le groupe Boney M, les garçons.
4: Oui. Oh, c'est parti. Bonne écoute, tout le monde.

0: Et les garçons, nous avons quelqu'un en ligne.
1: Dis donc, bonjour.
0: Bonjour, bonjour. Allô, allô.
2: Allô. Allô.
3: Oui, bonjour, bonsoir.
0: Oui, bonjour.
3: Oui.
0: Ah, moi, il est gâchage de balai. Je vais juste te demander de baisser le volume de ta radio, s'il te plaît.
2: Tranquille, et toi?
3: Ça va, ça va. Oh, t'es trop court le week-end, hein?
2: Petite voix.
3: C'est dur, on va prendre le travail.
4: Ah, ben c'est ça, c'est sûr que c'est compliqué quand même. C'est un peu moumou, mais c'est bon quand même. On t'écoute pour le message.
3: Bien passé le week-end.
4: Oui.
2: Tranquille.
4: C'est à l'aise.
3: Et voilà, je voulais passer un petit message à ma famille là-bas, à Djéou là-bas,
4: mm-hmm.
3: À la Lumi là-bas, à la tribu. Mm. Passer à la famille, à tous les papas, à tous les frères, à tous les mamans là-bas, à tous les vieux là.
4: Mm.
3: À la tribu, à toute la famille, toute la famille Gaillet. Et aussi sur nos mères.
4: Hmm.
3: Parce que la famille ici sur Lumea aussi, et toute la famille de Mouchaouing là. Et toute la famille jusqu'à Mout là-bas. Hein.
4: Mm-hmm.
3: J'ai dit Mouchaouing, mais voilà, Mouchaouing, on est à Stour, on est aussi là, on est jusqu'à là au nord. Et jusqu'à Basque là-bas. Hein.
4: Hmm.
3: C'est la famille, mon temps. Bonne journée à vous et puis bon courage à tous les travailleurs. Hein. On remercie toujours le Seigneur pour les ouvrages de vie de tous les jours. Hein.
4: Mm.
3: Et puis bon courage à tous les employés. Pensez à nos malades.
4: Mm-hmm.
3: Et voilà, hein. Bon courage à vous trois.
2: Olé!
4: Olé!
2: Olé!
0: Olé! Olé!
3: Et pensez à ma famille là-bas, Paika.
4: Ah.
3: Mon fils, ma fille, normalement, il va, voilà, il va se voir d'été là, il vient de m'appeler. Et puis voilà.
4: Mm-hmm.
3: Et merci à la famille hier, on a mangé ensemble, là, je vous voulais, ils te reconnaîtront.
4: Hein,
3: oui. Donc, voilà, bonne journée à vous et. Bonne journée à la famille, et voilà. Yo,
2: yo. Olé.
4: Yo. Ok, mon frère, merci okay. beaucoup.
0: Olé,
3: merci là, hein.
4: Olé, oui. Olé. Oui. Merci. Olé. Merci à toi.
3: Ok, morceau.
4: Oui, vas-y.
3: Loueni, Taoutehina.
0: Kaloy.
4: Taoutehina.
0: C'est bon.
3: Merci,
4: maman. Merci, mon frère.
3: Merci,
0: là. Oui.
4: Bonne journée à toi, mon frère. Tata. Mais allez! Et lui avec son titre là! T'as pas choisi pour rien ton titre, hein? Ça c'est sûr!
0: Vous avez un événement, une manifestation, une rencontre, une information associative à faire connaître? Eh bien, le standard vous est ouvert et notamment de 9h15 jusqu'à
3: 10h.
0: Dido, bonjour.
4: Dido, bonjour.
3: Hey, bonjour le dragon.
0: Eh,
3: Alex, si tu as mis tes claquettes à pomme, là, je vais me foutre le feu dedans. Ça va, la famille?
4: Ça va, et toi?
3: Eh, t'as de la chance, Kenji, d'avoir deux dragueurs, là.
4: Ça, c'est un bon à nous. Il pleut là-haut.
3: Un petit message pour la bande de Thio, là.
4: Hein?
3: Puis mon copain, là, la voiture rouge, là.
4: Mm-hmm.
3: Je crois qu'il est. Tu crois qu'il est bon, là. Ça va, là. Il est tranquille, là, mon copain, la voiture rouge. Puis pour sentir, c'est Dani à Poumla, celle-là, là, à ton balayer, là, devant moi, là.
4: Mm-hmm.
3: Une bonne journée pour les deux.
4: Mm-hmm.
3: Voilà, de la. Et puis mon copain, mon cousin là-bas, qui a de Raoul.
4: Mm-hmm.
3: Et puis la petite famille de Kwaodo, et puis voilà. Ce sera tout.
4: Ah, ouais.
3: Mais il ne faut pas oublier mon copain à la voiture rouge. Hein.
4: Mm.
3: Allez, bonne journée, la bonne.
2: Bonne journée.
4: Merci, bébé. Bonne journée à toi. Ça de Wes. Ah ben ça de Wes.
0: Ça de Wes.
4: Ça de ça va. Et comment va, comment bon, comment réveille, comment café. Ça que bon mon beau pays. Debout, debout, on se lève tranquillement, voilà. Un bon repos à ceux qui vont se reposer aujourd'hui, qui ont travaillé la nuit, voilà. Permanence, etc.
0: Alors, et, qui sont rentrés à la maison pour se reposer, pour reprendre ce soir.
4: Oui.
0: Donc on leur souhaite un bon repos.
4: Une bonne nuit.
0: Voilà, c'est pas évident de travailler de nuit et puis de rentrer et de dormir la journée, ça décale complètement.
4: Oh oui.
0: Donc, portez courage à vous.
4: Et merci encore pour votre œuvre et votre bienveillance, tout simplement.
0: Un moment que vous aimez particulièrement, c'est ce moment-là de 8h jusqu'à 9h pour l'émission Dédi Live, oui. Les dédicaces en live, yes. Sur le
4: 36 70 01. Oh pardon.
2: Oh, oh, oh, mais alors.
4: Ça, oui, c'est la bonne à nous.
0: Allez, une seconde pause musicale, les garçons, ça oui. Vous dit.
2: Avec plaisir. Oui.
0: En attendant un autre appel,
4: on avait
0: Tehina, interprétée par le groupe Louéni.
4: Pour le faire à nous.

0: Les garçons, on a un appel en ligne.
1: Guido, bonjour.
0: Bonjour, bonjour.
2: Bonjour.
0: Oui, bonjour.
2: Je peux passer un message, s'il vous plaît.
3: Mais bien sûr,
0: madame. On vous écoute.
2: Merci. Je vais passer un message pour les jeunes de Tikaway qui descendent pour un mariage.
3: Mmh.
2: C'est à tous, ça.
3: Oui.
2: Et les jeunes qui vont rester. Les jeunes qui vont rester. Et puis, bon mariage à Koikara.
3: Mmh.
2: Et plus particulièrement à ma famille qui sont à Nouméa, qui travaillent.
3: Mmh.
2: Et surtout les ambulanciers, les pompiers et tous ceux qui travaillent, et vous aussi.
3: Mmh.
2: Pour les ambulanciers de Saint-Jacques qui viendront me chercher tout à l'heure à Jérémy. Merci, merci à vous, Tito, pour votre travail.
3: Olé.
2: Olé. Olé.
0: Merci beaucoup.
2: Au Mandiana.
3: Yeah, ouais, Mandiana. Olé.
2: Olé.
0: Olé, olé.
3: Merci. Ah, ça fait plaisir tout ça.
0: Ah, mais carrément, carrément, ça fait chaud.
3: Yes.
0: 8h33 minutes.
3: Mm-hmm.
0: Et les boys to men.
3: Yes.
4: Merci.
3: À nous, allez.
4: Allez.
0: Pourquoi auparavant, pas. C'était l'émission Enquête de société avec Maurice Boisma et son invitée, Madame Sonia Tonia.
3: Oui.
0: Eh bien, sachez que vous allez retrouver la rediffusion de cette émission à 12h30 aujourd'hui, après le journal de la mi-journée.
3: Oui, il faut être à la, comment, faut être connecté sur la radio pour pouvoir récupérer ce programme tout au long de la journée. Ben ça, hein. Tu écoutes la radio, hein.
1: Il faut écouter la radio et non pas manger les micros.
3: Ça passe?
0: Ça va. Ouais. À revoir.
1: Enfin, il faut pas revoir, il faut donner de l'espoir.
0: Mais justement, c'est à toi qu'on te donne de l'espoir.
3: Nella,
0: oui.
3: Pour le pape là, Henri, tu peux mettre Poitiers, Poitiers là, s'il te plaît.
0: Ok.

0: Et la famille, on vous attend au 36 70 01 pour vos messages et dédicaces encore. Voilà, il nous reste encore un peu ensemble de 8h à 9h comme d'hab. Du lundi au vendredi, pas le samedi et le dimanche. Mm-hmm. Ouais, et Alex, repos. Arrivé.
1: À vous qui êtes au travail, bon courage. Vous qui êtes à la maison, excellente journée. Vous qui prenez la route, prudence. Et à tous les autres, eh bien, profitez bien de cette nouvelle journée.
0: Eh oui, la famille, c'est l'été. Hein. Il va faire chaud, il va faire beau.
1: Alex, il va mettre son maillot.
0: Il va mettre son maillot pour aller jouer au yo-yo. Eh oui, on prépare les nattes, on prépare le petit chapiteau. Hein, pour s'approcher des plages avec la crème.
1: Plages et rivières.
0: Eh oui, tranquillement. Il y aura d'autres qui vont aller faire les petits campements là, dans leur petit secteur de vallée, dans les tribus, etc. Là. Ouhouhouhou. Il va faire beau, il va faire chaud. Et tu écoutes Jido.
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0: 36 70 01. Ouais. Mm-hmm. 36 70 01.
2: Oui, oui, oui, oui. Aidez-vous, mais ça va quand même.
0: Et oui, vos chers familles, on vous attend encore ici même à la radio pour vos messages et dédicaces, coup de cœur, coup de bonheur, coup de courage, ou coup de se
1: de
0: rappeler.
1: Joie, coup de joie, coup de bonne humeur.
0: Ouais, tout ce qui va avec.
3: Pourquoi pas
1: tout ce qui... Ah non, Alex. Ah
0: non.
1: Là, tu gâches tout, là. Un appel en ligne.
0: Dis donc bonjour.
3: Bonjour.
0: Merci de à vous appel, aussi.
3: Bonne journée.
1: Merci d'avoir appelé.
3: Ça fait longtemps qu'on n'a pas entendu la dame au balai.
1: Ah, tu parles de Yvalès.
0: Oui, c'est vrai.
1: Ah, peut-être beaucoup de travail. Peut-être malade occupé. Aussi, parce que justement, en ce moment, je ne sais pas si autour de vous, mais il y a une épidémie.
0: Oui,
1: une épidémie de grippe.
0: Oui, c'est vrai. Ah, la famille, c'est vrai, il faut vraiment prendre des précautions parce qu'elle est méchante, cette grippe-là.
1: Tout à fait.
0: Donc, voilà, prenez les précautions. Ceux qui sont dans les tribus, ben voilà, approchez-vous des petites plantes, là, faire bouillir, etc. Le tralala qui va avec. Hein. Il ne faut pas attendre que vous êtes malade pour charger à courir après le docteur. C'est maintenant qu'il faut prendre les précautions parce que ça arrive en bout, le truc-là.

0: surtout dans nos tribus, dans nos quartiers. Si vous avez à proximité du niaouli ou de l'eucalyptus, faites-le bouillir et laissez-le infuser dans toute la maison. Ça va aseptiser un peu la maison, puis chasser les microbes qui seront dans l'air.
1: Oui, il va damer le microbe, puis après le microbe, lui, ben, il va se sauver dehors.
2: Ouh là là.
1: Ah ben ouais.
0: Poitiers, Poitiers.
1: Pour toi, mon pape, c'est bonne route à toi. Yes. Et bonne écoute à tous.

0: Poitiers, point délai. Est-ce que Boyer, tu peux nous donner la traduction?
1: Poitiers, point délai, c'est le nom d'un tonton qui est, et son nom de famille c'est Poitiers. Poitiers de là où la tribu de Poitiers. Voilà, c'est un tonton qui est tombé pendant les événements quand ça a été très très chaud dans les années 88. Le 24 mai, c'est ce qu'ils disent au début du morceau, 24 mai 88.
0: Oui.
1: Voilà, okay. Donc c'est le groupe Tchemoui qui a composé ce morceau-là et puis qui est toujours là dans notre vie, dans notre tête, qui nous accompagne encore tout le long de notre travail pour notre beau pays, n'est-ce pas?
0: Yes.
1: Voilà. Toujours là, toujours bon la famille.
0: Ben Alex, on t'entend plus?
2: Cette chanson me fait rêver.
0: Ça de Aïe, Wiz. Attends, boy. Il va encore nous la sortir celle-là qu'il a mal au cœur.
1: T'as mal au cœur?
2: Mais oui, j'ai mal au cœur. Il faut me donner ta belle-sœur.
1: Ben je vais t'emmener quelqu'un, t'inquiète pas.
2: Ouh, j'ai peur.
0: Il y a la bouillotte là-bas.
1: Oui, c'est ça. Lui, il dit que ça fait rêver. La rêver ou la remonta ou la ré. L'arrêt des bords de mer ou l'arrêt...
2: Oh là là
0: putain, les garçons.
1: L'arrêt V ou l'arrêt W?
0: L'arrêt public.
3: Voilà. Ça va nous ça.
2: Voilà.
1: Yes, la famille 36-70-01. Voilà, il nous reste encore du temps pour vous accueillir ici même à la radio. La radio Dido de Yopoyo. Pour le message et les dédicaces, tout simplement vie.
0: Les garçons, alors un message. Ici, un message pour une maman qui fait une vente de salade de sardines.
1: Wow.
0: Ce mercredi, livraison pour 11h et 17h le soir à 1000 francs la barquette, un numéro de téléphone, le 866-599. Je répète, 866-599. Voilà, un appel en ligne.
1: Dido, bonjour.
0: Bonjour.
4: Bonjour Roseau, bonjour à vous.
0: Oui,
4: bonjour.
0: Bonjour,
1: maman. Bonjour.
4: Oleti, bonjour Yazilin.
0: Bonjour Saint.
4: Voilà, bon courage à tous les mariages dans le pays. Hein. Il y a partout les mariages.
1: C'est ça aussi.
4: Voilà, bon courage à tout le monde. Et surtout apprécier la coutume, voilà. Parce que le mariage, c'est là qu'on retrouve la coutume à nous. Voilà. Bon courage à tout le monde. Puis voilà, faire attention à l'alcool. Puis sur la route aussi. Voilà, j'ai dit bien apprécier le mariage parce que c'est là la valeur de notre coutume qui sort dans le mariage. Voilà. Et puis bon courage à vous trois. Et puis je voudrais être un morceau de mon petit cousin, Edou Rondo.
0: Caloy.
1: Ah oui, celui-là, il a fait fureur sur notre pays. Oui, oui.
4: Dans les champs.
1: Oui, oui, on a reconnu la voix. Il fait bon là-bas au champ?
4: Je suis à Bessela, voilà.
1: Ah oui, ok. Il fait bon là-bas
4: au
1: champ?
4: Je suis à Bessela. Et puis, bon courage à Choukoua qui va préparer son, le mariage de son fils.
1: Oui, c'est ça. Okay. On a eu l'information.
4: Et ça, c'est pour, le morceau, c'est pour tous les mariages du pays.
1: Oui, oui, ok. Merci,
0: olé,
1: maman.
2: Olé,
4: olé.
0: Ngaïa, Sahila, olé, ti.
4: Elania,
0: mais olé.
1: Ah ouais, c'est vrai.
0: Exactement
1: One
0: ça.
1: One love.
0: One love. Et c'est vrai que là, c'est la prépa, c'est les derniers mariages, là,
1: oui.
0: De cette année 2026 qui se déroulent. Et bien, tout par

0: partout dans tout le pays, oui. Notamment aux îles Loyauté.
1: Aïe.
0: Et puis au nord aussi.
1: Aïe.
0: Donc,
1: T'as des hauts d'abord
0: aux îles Loyauté.
1: Aïe.
0: Qu'est-ce qui se passe?
1: C'est fragile. C'est juste mes émotions.
0: C'est sensible.
1: C'est mes émotions qui sont très, très fragiles.
0: On a quelqu'un en ligne, les gars.
2: Allô.
1: Merci, à vous aussi, au revoir. Alors, Alex, est-ce que tu connais le morceau One Love?
3: Un petit peu.
1: Non, mais pas avec cette voix.
0: Allez, Alex, une voix
1: un peu plus masculine.
0: Plus énergique quand même.
3: Non, j'ai dit un peu.
1: Ok. Mais c'est un morceau qui a fait le tour du pays.
0: Ah oui.
1: Même oui. Dans le Pacifique, hein. Avec, je crois que c'est avec Free Atlas, hein, qui avait fait le...
0: C'est ça.
1: Avec le groupe, là.
0: C'est tout à fait ça.
1: Maïdou l'a chanté avec eux, là. Le morceau One Love. Qui ne connaît pas ce morceau? Ah oui, hein. C'est là. Bonne écoute à tous. Bonne vibe.

0: C'est bon Sylvain, t'as bien dansé. Trop bien, trop bien. En espérant que vous aussi,
1: chers. En espérant que vous aussi, vous avez dansé, parce que moi j'ai reculé la chaise là, puis ça y est, j'ai dansé. Hein. En direct ici même à la radio. Et Alex aussi, il s'est levé aussi, puis après il s'est assis.
0: Oui, c'est vrai. Oui. Il s'est levé de sa chaise.
1: Et il est faux d'ailleurs.
2: Non, heureusement que t'as coupé le micro parce que j'ai chanté.
0: Il s'est tellement levé, Sylvain, que même les lunettes sont tombées.
1: Ah oui, c'était chaud, la famille. Moi, j'ai pas hésité, j'ai reculé ma chaise, j'ai poussé à fond le volume dans le casque et j'ai dansé. En espérant que vous aussi, vous avez partagé ce petit moment ensemble. C'était un morceau que moi-même, j'adore aussi. Puis je pense que tout le monde dans le pays, ils aiment bien le morceau-là parce que c'est un très, très bon rythme qui emporte tout le monde. Il suffit juste de lever un peu le volume, puis ça y est, ça y va. N'est-ce pas, la famille?
2: Exactement.
1: 3670-01, le numéro du standard encore. Pour vous présenter encore ici même à la radio vos messages dédicaces avec Néla et Alex et moi-même.
0: Et vous pouvez rebondir également de 10h à 11h pour l'émission Freedom en envoyant vos dédicaces, vos SMS sur le 3002. Donc 3002. Et puis également, Alex, on joue ensemble
2: au bim bam boum, au 4008.
1: Et on gagne quoi déjà? J'ai oublié.
2: Oh là là.
1: Mais si, j'ai oublié. On gagne quoi déjà?
2: Tu as vraiment des problèmes de mémoire.
1: Oui, j'ai une mémoire passoire. Donc, ça retient juste l'air. Mais sinon,
2: c'est un truc, ça reste.
1: On t'écoute, Alexandre, pour les explications.
2: Bim, c'est... Bim, il me semble que c'est 200 000 francs. Mm-hmm. Bam, c'est un téléphone. Mm-hmm. Et boum, c'est 500 000 francs en bon achat.
1: Waouh. Eh bien, la famille, vous avez entendu Monsieur Alexandre vous informer et puis vous expliquer un peu ce qui se passe.
0: Et on a quelqu'un en ligne, les garçons.
1: Bonjour.
3: Ça va?
0: Oui,
1: ça va. Merci.
3: Yo, tête. Oui, juste pour passer une bonne journée à tout le monde. Bon courage pour le taf et surtout le soleil, il faut se reposer sous l'ombre, tu vois. Mm-hmm. Et boire de l'eau si c'est possible. Un petit truc rafraîchissement pour le ventre, quoi, pour alléger le corps, tu vois. Mm-hmm. Faire attention à la marche et le soleil surtout pour le pays, pour qu'on soit en bonne santé.
1: Wow.
3: Ok, merci.
1: Merci beaucoup.
3: Un bisou, bon courage et santé et protection.
1: Oui, merci pour les conseils.
2: Olé.
3: Ok.
1: Tata, bonne journée à toi.
3: Tata.
1: C'est pas beau, ça.
2: Magnifique.
1: Ça s'entendait bien de savoir qu'elle était à fond. Bonne journée à toi.
0: Tiens, ben, on a oublié de lui demander d'où est-ce qu'elle nous appelle.
1: Ah oui, c'est vrai.
0: C'est pas grave.
1: Autant pour nous.
0: C'est pas grave.
1: Ben, tu vois, j'ai oublié. Alexandre a raison, j'ai vraiment un problème de mémoire. Hein. Ouais, j'avais oublié.
0: Mais non, ne dis pas ça.
1: Si.
0: Ne dis pas ça. C'est simplement que ça fait du bien, Alex, de répéter un peu de temps en temps.
2: Olé. Merci. Tu me retiens, mademoiselle. Madame.
0: T'as pas besoin de me retenir, je suis toujours là.
1: Et oui, la famille, n'oubliez pas encore, vers 9h, on aura le flash.
0: Avec exactement. Le flash info avec Jessie Gop à 9h et après à 9h15 pour la suite de la programmation du Canal K à la boîte à partage.
1: Et oui, on va parler de tout, du quotidien, du travail, de beaucoup de choses. C'est très très divers quand même comme émission, donc restez branchés et puis comme ça vous allez découvrir le sujet du jour parce que moi je vais rien dire, je vais pas dire.
2: Que de mystère.
0: Allez les garçons, il est 8h56, et bien maintenant c'est à moi de vous demander quelle pause musicale vous proposez pour qu'on clôture cette émission de D-Live.
2: Quelle pause musicale? Bien.
0: Ouais, il a déjà dédicacé Poitiers Poitelet.
1: Oui, c'est ça.
0: Maintenant à toi, Alex.
2: Eh bien, mets-moi un petit Madame Malo si tu trouves.
1: Ah, c'est bon choix. Et d'ailleurs, comme on parle de Maria, bon choix. T'en penses quoi, Néla?
0: Eh ben, écoute.

0: que votre demande soit exaucée.
1: Et la foi. Bon écoute encore à tout le monde.
0: En tout cas, merci beaucoup les garçons.
2: Oui.
0: C'est avec Madame Malo qu'on clôture cette émission. On se retrouve demain.
1: Demain encore, demain même. Demain. Bon, 8h-9h la famille. N'oubliez pas, 8h-9h. Total la famille, bonne journée à vous.
2: Allez,
1: ça fait plaisir.
2: Bonne journée.
1: Vraiment, il y en a un bon moment.

0: Madame Malo, Natural Gang, qui clôture cette émission des D-Live. Place à présent à une page de publicité et le Flash Info juste après.
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5: Bonjour Kanaki, bienvenue dans notre flash de 9h. Un rendez-vous de ce week-end, Foire des Îles, en pays néonais, les 11, 12, 13 septembre 2026, un rendez-vous au cœur de notre culture, de notre tradition et de notre identité insulaire. Durant ces 3 jours, le village de Tadoremo vous ouvre ses portes pour vous faire découvrir toute la richesse de notre patrimoine, danse traditionnelle, chants, coutumes, savoir-faire.

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1: Bonjour à tous et bienvenue dans le Flash Info de 9h sur Radio Djido. La fête de la science 2026 se poursuit en Nouvelle-Calédonie jusqu'au 12 octobre autour du thème Saveurs savantes. Pendant 10 jours, les sciences sortent des laboratoires pour aller à la rencontre du public. Au programme, 40 événements gratuits organisés dans 13 communes des 3 provinces. Visites de laboratoires, ateliers, expériences, dégustations, rencontres avec des chercheurs ou encore animations dans les quartiers. L'objectif est de permettre à chacun de découvrir les sciences autrement. Cette édition s'adresse notamment au lien entre alimentation, santé, environnement, agriculture, biodiversité et culture. Une façon de montrer que derrière ce que nous mangeons se cachent de nombreuses questions scientifiques. La fête de la science s'adresse à tous les publics, les enfants, aux seniors, avec également des rendez-vous à Nouméa, dans le Grand Nouméa et en province nord, et également aux îles Loyauté. À Thio, la foire agricole a célébré cette année et ce week-end sa 37e édition. Un rendez-vous qui prend une dimension particulière dans un contexte économique difficile pour le pays. Pour Jean-Patrick Toura, ancien maire de Thio, ces foires organisées dans les communes sont justement essentielles pour soutenir les producteurs, valoriser les savoir-faire locaux et encourager la population à consommer les produits du pays. Et à Thio, cette 37e édition a mis notamment l'igname à l'honneur, un produit emblématique actuellement en pleine saison. Parmi les visiteurs de cette 37e édition, Joss Proust, créateur de contenu sur les réseaux sociaux, il est venu à la rencontre des exposants et des artisans et pour lui, les réseaux sociaux ont aujourd'hui un rôle à jouer, permettent à nos producteurs, nos artisans et nos communes de faire connaître leur savoir-faire bien au-delà des foires et des marchés. Une visibilité numérique qui peut aussi contribuer à valoriser les produits locaux, la culture et celles et ceux qui les font vivre. Et derrière la foire agricole et les productions locales, Thio reste aussi une commune profondément marquée par l'activité minière. La question de la reprise de la mine par la SLN demeure ainsi un enjeu majeur pour le territoire, ses salariés, ses sous-traitants et plus largement pour l'économie de la commune. Et à Nouméa, la foire du Pacifique a ouvert ses portes vendredi dernier à la baie de la Moselle pour 3 jours d'animation, de stands et de rencontres pour cette 16e édition. Pas de délégation étrangère invitée, contrairement aux années précédentes. L'événement s'est recentré sur les exposants locaux et sur un thème unique, la francophonie, mise à l'honneur à travers un pôle dédié. Dans les allées, les visiteurs ont découvert une grande diversité des stands calédoniens. Et 4070 personnes ont participé hier dimanche à la 21e édition de la Nouméenne de l'OPT à l'Hippodrome Henri Mihard. La marche de 1,5 km a permis de récolter 5 070 200 francs au profit de la Ligue contre le cancer. Un rendez-vous qui lance fortement le mois de sensibilisation au cancer du sein. Octobre rose se poursuit dans les îles. Les équipes du service de prévention et de promotion de la santé, le SPPS et les sages-femmes des CMS des îles organisent 10 interventions de proximité à Marais, Lifo et Ouvéa jusqu'au 31 octobre. Avec un slogan commun, prenons soin de nous. Ces rencontres ont pour objectif de sensibiliser les populations au cancer du sein, à ses symptômes, à l'importance du dépistage et aux moyens de prévention. Les équipes vont au plus près des habitants dans les tribus lors de l'Assemblée générale des femmes, mais aussi à l'occasion d'événements sportifs comme le volley rose à l'IFO le 24 octobre au stade de Nassé. À Marais, les interventions sont notamment prévues à Ténan, Padawa, Ménakou et à La Roche. À l'IFO, les rendez-vous sont pris pour Juanono, Mou et Nassé. Et à Ouvéa, 3 matinées de sensibilisation sont programmées les 27, 28 et 29 octobre, respectivement dans le nord, le centre et le sud de l'île. Les lieux et horaires seront précisés ultérieurement. Et à Ouvéa, le dossier d'Air Calédonie avance. Après une visite sur l'île le 1er octobre, le président du gouvernement, Milakulo Tukumuli, a affirmé qu'un consensus coutumier existe désormais autour de la réouverture de l'aérodrome. En contrepartie, l'engagement porte sur au moins 2 vols par semaine, hors période de vacances scolaires et de mariage. Et le projet de budget de l'État pour 2027 prévoit une hausse d'environ 10% de crédit du ministère des Outre-mer. La Nouvelle-Calédonie bénéficierait d'une enveloppe de 34 milliards de nos francs. Autre annonce économique, 1,5 milliard de francs doit être mobilisé pour la Nouvelle-Calédonie dans un fonds d'investissement destiné aux entreprises ultramarines. Le ministère des Outre-mer et Atout France ont signé une convention pour accompagner la transformation et la relance du tourisme calédonien. L'enveloppe annoncée est de 3,5 millions d'euros, environ 418 millions de nos francs. Et les communes du pays tirent la sonnette d'alarme. Les maires signalent une dégradation de leurs finances. Selon le président de l'Association française des maires de Nouvelle-Calédonie, leur trésorerie aurait diminué de 25% avec la baisse des dotations. Ils demandent davantage de souplesse dans l'utilisation des aides de l'État. Et enfin, à Nouville, ce soir, à l'Université de la Nouvelle-Calédonie, aura lieu une nuit du droit, immersion, scène de crime, interpellation, reconstruction d'un procès et délibéré public. Le verdict est annoncé à 19h25. L'entrée est libre et gratuite. C'était le Flash Info. Merci de m'avoir prêté attention. Bonne journée sur la meilleure des fréquences.

0: Accompagnement musical, Bone African, Mama Africa, featuring avec Morgan Héritage. Et juste avant, eh bien, le Pacifique avec Balé Tarae Vonga, featuring avec Pitts et J-Pa. Bienvenue à vous, il est 9h16 sur le canal Car, votre émission La Boîte à Partage. L'émission où l'on partage eh bien, vos informations, vos événements sur Djido Radio du lundi, les mercredis et les vendredis. En compagnie de notre fée clochette Nina qui vient de me rejoindre dans nos studios. Si je lève le bon bouton pour le micro, ça serait peut-être mieux. Nina, bonjour.
1: Et salut fée Kenji, bonjour à toi, bonjour à toutes et à tous, que vous soyez ici en pays Kanaki ou comme on a l'accoutumé de dire au-delà de la barrière de corail, quel que soit l'endroit où vous nous écoutez aujourd'hui. Alors pour commencer par chez nous, eh bien que vous

0: enfin des petites épisodes où les températures seront un peu plus douces, surtout en nuitée, donc ça va faire du bien, surtout pour les gens qui, comme moi, n'ont plus de ventilateur. Hein, parce qu'après ces roulages sur le carrelage en style. Voilà, parce qu'il faut chercher.
1: En style décontracté.
0: Ouais. Et moi, je vois les animaux à la maison Miou, donc la féline. Et bah, tout doux, le canin, eh ben, quand il fait chaud comme ça, eh ben, ils sont carrément allongés, mais
1: avec
0: pattes bien écartées, voilà, pour juste laisser l'estomac.
1: Pour rafraîchir prendre... le...
0: Ouais. Donc voilà. Mais voilà.
1: Alors, Nina, pour débuter notre émission, sache que, eh bien, il y a une maman qui fait une vente de salade de sardines. Donc c'est ce mercredi, vous pouvez vous faire livrer, donc à 11h la livraison, et si vous voulez vous réserver cette salade de sardines pour le soir, la livraison peut se faire à 17h le soir. Alors, la barquette est au prix de 1000 francs, un numéro de téléphone, le 866-599, 866-599, donc voilà.
0: Ok, alors ça me rappelle un peu les... Et à l'époque, ça s'appelait pas les tapas ou les... Quoi, ça, dans un certain petit coin, pas très loin de chez nous, en plein centre-ville, qui depuis bien n'a pas résisté bien à tout ce qui s'est passé au pays, donc c'est-à-dire les événements Covid, l'après 2024 et la crise aussi. Hein. Alors je sais pas si tu vois cet endroit, c'est pas très loin de la maison du petit enfant de la Croix-Rouge, pas très loin aussi de la compagnie aérienne.
1: D'accord. Et il y avait pas loin de la bibliothèque.
0: Voilà, mais voilà, plutôt vers le magasin solidaire de la Croix-Rouge, me semble-t-il.
1: Oui.
0: Voilà, il y avait un endroit où tu pouvais aller boire un coup, un bon, te désaltérer, un verre d'eau, hein. Et puis tu pouvais aussi manger des les sardines ou le calamar bien revenu.
1: En friture.
0: Ah, là. Et la dernière fois, j'étais au marché de RS et j'ai vu un frangin qui était vraiment dans un petit coin bien ombragé. Et puis j'ai fait ma curieuse, hein, donc j'ai été, et puis ils vendaient des pochons de sardines.
1: Ah ouais.
0: Donc si vous êtes du côté de RS, bon là on est lundi, mais bon, mardi, mercredi, jeudi, vendredi, samedi vont vite arriver. Et ils vont pas très cher, les pochons, là aussi, puisque voilà, on donne un coup de main. Le 500 grammes, bah, c'est 500 francs. Et puis le kilo.
1: Un kilo, voilà, c'est 1000 francs.
0: Voilà.
1: Ok.
0: Donc, moi, je sais pas si tu prépares ça chez toi, mais quand tu les prépares, tu enlèves les écailles ou pas? Ou tu peux faire
1: oui,
0: frire?
1: Eh ben bien, oui, on enlève les écailles, okay. Après on fait les filets.
0: Ouais, mais on tu peux jeter filets. En entier. Comme
1: ah,
0: ça.
1: Par contre, en entier, oui. Bah oui, en entier, c'est excellent.
0: Mais tu dois enlever les écailles.
1: Il faut les écailler.
0: Parce qu'on était en train de polémiquer, lui et moi. Lui, il me disait, ah non, moi, j'enlève les écailles.
1: Oui.
0: Ah ouais.
1: Oui,
0: du boulot quand même, c'est du taf.
1: Ah, c'est plus facile,
0: c'est
1: en fait, sur des petits poissons.
0: Ok.
1: C'est plus facile à écailler que sur les gros.
0: Ok.
1: Oui,
0: c'est
1: un coup de fourchette, ça suffit. Ch'toc. Et ça y est, toutes les écailles partent.
0: Ouais.
1: Mais oui, en friture, en friture,
0: avec
1: tu manges tout.
0: Citron.
1: Tu manges tout, hein, tu laisses rien.
0: Et, donc, ce que tu disais, les.
1: En filet pour,
0: ouais.
1: Pour faire la salade.
0: Ok.
1: Donc, par contre, ça c'est du travail, c'est beaucoup plus long, mais il faut faire des filets.
0: Ok.
1: Ah, mais c'est très bon.
0: Alors moi j'ai envie de lancer la chansonnette 9h du mat, j'ai la dalle. C'est pas 5h du mat.
1: Arrête, tu commences à me donner l'eau à la bouche. Hein.
0: C'est pas 5h du mat, j'ai des frissons. Des frissons, c'est 9h du mat, j'ai la dalle. Voilà, Valérie. Est-ce qu'on souhaite un bon courage à toutes celles et tous ceux qui sont en train de mener une lutte, quelle que soit la lutte que vous êtes en train de faire face, de traverser? On pense à nos enfants aussi, du côté de l'Hexagone, hein, parce que bah, il faut tout un village, une tribu pour élever un enfant. Donc, dès qu'on est papa, maman, voilà, on a donné naissance, les autres enfants sont nos enfants aussi. Ils ont leur chemin donc à traverser. Et quoi qu'on dise, hein, à chaque génération, son soulèvement, hein.
1: Hein? Exactement,
0: on
1: parce que
0: pas...
1: c'est ce qui se passe en ce moment
0: oui.
1: Dans l'Hexagone, où les enfants...

0: Bon, ben, se rebelle.
1: Voilà.
0: Se rebelle parce que par manque de personnel, par manque.
1: Et puis les horaires qu'on leur impose.
0: Les horaires, les classes qui sont trop pleines et puis c'est trop petit, donc il fait super chaud et tout ce qui s'ensuit. Donc c'est compréhensible. Ici au pays, on a eu déjà, on a ce
1: Bien sûr.
0: cas-là de problématiques. Et bon, c'est surtout pour encourager eh bien, ses enfants et, ainsi que les parents.
1: Oui.
0: Parce que quand les forces de l'ordre arrivent, bon
1: Oui,
0: ben, eux,
1: oui.
0: ils ont exécution hein, d'exécuter les ordres qu'on leur donne.
1: Tout à fait.
0: Mais c'est quand même noble ce que les enfants font.
1: Enfin, c'est légitimisé pour du côté de chez eux. Alors, c'est vrai que quand on va sur la toile, on voit, on est tous anthropologues ou sociologues hein, sur la toile. On commente, on critique et tout. Mais on se rappelle qu'il y avait dans une certaine époque hein, qui a mené ensuite aux barricades. Et puis il y a eu mai 68 aussi du côté de l'Hexagone. Donc voilà, c'est pour ça que je le disais au début. Eh bien, à chaque génération, comme ça, il y a des cycles. Il y a des
0: C'est ça.
1: cycles. Et puis ce sont les personnes ben, qui traversent leur période de difficulté. Il y a eu les gilets jaunes, il y a eu autres mouvements qui rassemblent comme ça. Donc, quelle que soit la bataille que vous êtes en train de mener, quel que soit l'endroit où vous vous trouvez également, ben, RDK, bien entendu, pense très fort à vous et vous souhaite beaucoup, beaucoup, beaucoup, beaucoup de courage.
0: Et si vous venez découvrir un groupe qui fait entendre sa voix, des textes qui racontent, des mélodies qui touchent, de l'énergie sur scène et surtout une musique qui ne ressemble qu'à eux, le groupe Chizvi, porté par l'association Hippocampe, vous donne rendez-vous
1: Ah
0: pour un
1: oui,
0: showcase,
1: ah oui.
0: showcase live ce jeudi 8 octobre à partir de 17h ou eh bien à
1: Art Factory.
0: Art Factory.
1: Et sais-tu pourquoi justement ce concert? Parce que c'est un concert donc qui est porté par l'association
0: Hippocampe.
1: Hippocampe, comme tu le disais, et comme toutes ces associations qui accompagnent une certaine patientèle, ce sont des associations très discrète, et eh bien c'est parce que dans le cadre de la semaine de Montal, on va en parler dans la rubrique santé au service de la population, vite fait demain en communication papier, hein, mais sachez-le, du 6 au 9 octobre, le
0: HS
1: CHS
0: Albert Bousquet.
1: Albert Bousquet porte cet événement. Donc, il va avoir plusieurs semaines santé mentale. Alors, l'association Hippocampe, elle accompagne des personnes qui ont le trouble de la schizophrénie. Donc, ce sera un spectacle qui sera proposé du côté de Art Factory. Moi, je n'ai pas les horaires. Est-ce que tu les as? Tu as dit
0: Alors,
1: c'est jeudi?
0: ah oui, c'est jeudi 8 octobre à partir de 17h, avec au programme eh bien, des morceaux écrits, composés et interprétés par des personnes justement vivant avec un handicap psychique. Et c'est un concert authentique, vibrant et plein de surprises pour découvrir des artistes, partager un moment musical et porter un autre regard sur la création artistique et surtout avec des personnes qui ont ce handicap. Et comme tu l'as dit si bien, eh bien ce showcase, en fait, il est organisé par le CHS Albert Bousquet dans le cadre de la semaine d'information sur la santé mentale.
1: Et puis on vous donnera tout le programme à la fin de l'émission. De l'émission La boîte à partage, hein, puisque eh bien, y aura des ateliers proposés un peu dans les différentes structures donc, qui sont placées sous la direction eh bien, du ministère de la Santé, ici, en pays Kanaky. Donc, on vous donnera les différentes activités qui seront proposées et les différents lieux, puisqu'on parle de rendez-vous et on blablate. Qu'est-ce qu'on blablate? Espèce de plipelte. Moi aussi, moi, c'est moi. Non, mais si vous nous écoutez sur la boîte à partage ce matin et que vous avez, allez, top comme ça, une petite info que vous avez envie de partager, n'hésitez pas, il y a le 36 70 01, hein, n'est-ce pas, Faye Kenji, qui est disponible à nos auditeurs jusqu'aux environs de 9h55 hein, pour passer la petite info. Du côté du lycée Jules Garnier, eh bien, cette Établissement organise les portes, ses portes ouvertes. Ça a commencé samedi 3 octobre et pour donc ça va être l'occasion aussi cette semaine, eh bien pour ceux qui ont envie d'aller suivre les cours l'année prochaine, d'obtenir des renseignements sur les spécialités de première jusqu'à la terminale.
0: Bien, c'est bien.
1: Voilà, c'est la petite information. On fait une pause.
0: Ok.
1: Et puis on se retrouve dans quelques instants. Alors tout à l'heure, on parlait de soutien, de support, d'encouragement. Il y a la solidarité aussi avec les pays voisins du Pacifique. Et on, bah, je vais te laisser glisser ce que tu as calé là. Puisque me semble-t-il, on est en région Pacifique.

0: Alors, au bout de la vie, après avoir sauté comme ça. Justement, ça me fait penser, si tu as la possibilité, pendant qu'on glisse de la musique, la ville de Nouméa va nous proposer en fin de semaine prochaine. Et ça tombe bien, puisque les plus jeunes seront en vacances. Et il y aura des spectacles du côté de la place... Je sais plus si on doit dire place de la Marne ou place des Cocotiers.
1: Place des Cocos.
0: Voilà. Place des Cocos.
1: Oui, tout le monde connaît.
0: Voilà, eh bien, il y aura des spectacles qui vont être donnés. On aura la possibilité de voir justement le spectacle Bagnon de Maki Groschin. Donc, ils ont fait la avant-première, mercredi dernier, du côté de Yate Wao. Et puis là, ça va être du côté de... À la tombée de la nuit. Je pense que c'est 45 minutes de spectacle. On essaye de les avoir depuis un moment, mais ils sont à fond, là. Ils sont à fond. Il y a 4 garçons, 1 fille. À Yate, c'était magnifique parce que c'était ils ont dansé sur la terre rouge avant de se donner en représentation en fin de soirée du côté de Wao, et je devais y aller, puis finalement ça s'est pas fait. Mais en tout cas...
1: Ils se sont produits à la maison commune ?
0: Oui, je pense. Il y avait un petit public, mais de l'endroit où ils se produisent, évidemment que l'aura qui est dégagée à ce moment-là est différente d'un site à un autre. Et puis ce sera aussi du côté du château Hagen. Donc là également, eh bien, c'est l'occasion de poser la natte et puis d'apprécier cette performance, ce cardio. Tu étais en train de danser tout à l'heure, ce cardio.
1: T'as vu, elle n'est pas rouillée. Hein.
0: Pas du tout, jamais fini. Jamais fini, comme on dit.
1: Jamais, ouais.
0: Puisqu'on parle d'art, il y a nos 4 grandes sœurs, maman pour les générations qui arrivent après nous. Denise Diavoine, Micheline Népouron, Yvette Bouquet, Paula Bois, qui expose l'esprit de la maison, Jinou Owa, une exposition collective au Centre culturel Tibaou qui a commencé le 24 septembre. Au moment de ce rassemblement qui s'est fait, et en même temps que le marché des femmes rurales, l'exposition des 4 grandes sœurs, donc Paula Bois, Yvette Bouquet, Micheline Népouron et Denise Thiavoine, Jinoua, va se poursuivre, s'étaler jusqu'au 14 mars 2027. On en parle vite fait comme ça parce que quand un artiste expose, les premiers temps, il est là pour voir un peu le flux, les passages, les réactions aussi des visiteurs. Donc le Centre culturel Tibaou ouvre ses portes à partir de demain, mardi. Donc si vous avez envie de faire cette belle balade, après avoir fait le chemin à Kanaké, juste en promenade aussi, aller du côté des salles d'exposition pour apprécier ce travail de ces 4 femmes qui ont tenu debout. Ça fait une bonne vingtaine, trentaine d'années qu'elles dessinent, qu'elles sculptent, qu'elles gravent le bambou et autres.
1: Et là, c'est la première fois qu'elles se rassemblent
0: toutes les quatre ensemble.
1: Habituellement, c'est toujours une qui
0: ou
1: fait
0: deux.
1: Son nez. Mais là, c'est toutes les quatre ensemble. Ça promet.
0: Ouais, je pense que.
1: Pour la vue,
0: bien sûr.
1: Ça promet.
0: Bien sûr. Et puis ça raconte. Je pense que les auditeurs ont pu le ressentir au moment de la visite en peinture que Louise Loloea avait fait du côté du Médipôle. Elle avait été reçue dans l'émission Au coin du feu, et ça raconte quelque chose. Ça raconte une histoire, donc l'art, que ce soit danser, chanter, crier, y a toujours un message derrière. Donc allez voir cette exposition, on a de la marge, 14 mars 2027, Mais de l'autre côté, y a les fêtes de fin d'année qui arrivent, il y a la rentrée scolaire, donc des fois on se laisse un peu prendre du temps sur autre chose, mais ça fait du bien d'aller comme ça, flâner, déambuler dans les expos.
1: Et puis aller, voilà, puis aller s'évader à travers, à travers toutes ces œuvres mises en place par... par nos mamans.
0: Si elles nous écoutent, eh ben on leur dit merci pour leur travail.
1: Ah oui. Bon, un peu de douceur, Nina.
0: Allez.

0: Tu t'es pris toi-même dans tes bras. Bon, oui. Ouais, ouais, ouais. Oui, des fois, ouais, bah,
1: alors,
0: oui.
1: Hein, alors.
0: Après,
1: hein.
0: On est notre meilleur ami.
1: Exactement.
0: Et on est la personne qu'on aime le plus, c'est nous, hein. Déjà. Oui. Ah, oui. Il faut s'aimer soi pour aimer l'autre. Mais là, c'était pas mal. Ok. J'ai même vu les.
1: Alors.
0: Les câlins.
1: Alors,
0: et,
1: t'as
0: oui.
1: vu? Ouais. Je me câline. Je m'auto-câline.
0: Ah, bah oui, bah écoute. Hein. Il y en a qui font de l'auto-suggestion, c'est bien de s'auto-câliner. C'est dommage qu'on ne peut pas se donner des bisous à nous-mêmes. Ouais, c'est sûr. Ouais, ouais. Ouais, mais. Ah, ouais.
1: Tu vois?
0: Ah, oui.
1: Heureusement qu'on n'a pas de vidéo.
0: Oui, oui, oui. Bah, il paraît que ça doit passer à un moment, ça va se.
1: Ça va, prochainement, ça va se faire.
0: Donc, on verra.
1: Bien okay. Calé deux, okay. Trois petites choses.
0: Alors, bah, on parlait rencontre mm-hmm. il y a pendant deux jours. Et je pense que c'est un concept qu'il devrait mettre en place pour toutes les autres thématiques. Et on retourne du côté de cette fameuse place Coco.
1: Oui.
0: Pendant deux jours, la place des cocotiers se met aux couleurs du fénois. Alors, pour célébrer l'art polynésien, des savoir-faire, sa musique et ses traditions. Après, je confirme les frangines et les frangins, que ce soit dans la danse, que ce soit dans la confection de vêtements, que ce soit dans les parures, que ce soit dans les sacs, que ce soit dans la... Comment on dit ça aussi ? Le tatouage... ou les fameuses tenues, enfin les fameuses animations au moment de l'élection de la Miss Fénois. Voilà.
1: Oui.
0: Bon, à chaque fois. Hein,
1: c'est des petits plats dans les grands.
0: Ah ouais. Ou les grands dans les petits. Je sais pas, c'est dans quel sens.
1: Et la culture
0: est riche. Et non seulement elle est riche, mais elle est vivante et elle est exposée aux yeux de tous. Et c'est vrai que toutes ces couleurs, donc deux jours, c'est la ville de Nouméa en collaboration avec l'association Touaïa qui propose Touaïa. T'as vu comment je l'ai bien fait? Les yeux qui proposent une nouvelle édition du centre-ville. Alors, du jeudi du centre-ville, placé sous cette année, l'art polynésien, l'âme des îles, le jeudi 8 et le vendredi 9 octobre.
1: Ah, sur deux jours!
0: C'est pour ça que je te le disais, ce serait sympa que le concept soit... Mais bon, il faut que derrière aussi... que ça, qu'il y ait de quoi faire, quoi. Mm-hmm. C'est pour ça que je le disais. C'est vrai que nos frangines, nos frangins, nos papas, nos mamans des îles sous le vent à côté, elles ont de quoi nous proposer aussi bien par les senteurs que par les senteurs, que ce soit le monoï, que ce soit culinaire, que ce soit aussi et l'art, pour nous remplir les yeux. Il y a de voilà, donc je pense que c'est pour ça que ça va sur deux jours. Ce sera les curieux, les familles, les visiteurs auront la possibilité d'accueillir cette manifestation dans une ambiance festive et conviviale. Et c'est ce jeudi 8 et ce vendredi 9 octobre de 9h à 19h. Je pense qu'il y aura de la musique, il y aura du ukulélé, il y aura, voilà.
1: Tu parlais des îles sous le vent. Pourquoi c'est que les îles sous le vent?
0: Enfin, je dis les îles sous le vent parce qu'on parle, bah, il y aura la participation de différentes îles qui montrera, mais sous le vent polynésien, j'ai envie de dire. Donc, c'est le Fénois,
1: yes.
0: Qui sera là, bien présent pendant ces deux jours.
1: Yes. Bah, écoute.
0: Ouais.

0: J'ai envie de terminer comme ça. Ouais.
1: Et les chants polyphoniques.
0: Ouais,
1: les
0: chants beau, polyphoniques.
1: On les appelle les hyménées.
0: Ok.
1: Ce sont des hyménées. Ce sont des chants polyphoniques. À double canon.
0: Ouais, un peu comme Corsica aussi.
1: Corsica, comme Corsica. Exactement. Ouais. Donc, mais quand ils s'y mettent, waouh, c'est impressionnant. C'est surtout quand il y a plusieurs canaux. Des fois, c'est à trois temps, trois voix. Et il faut suivre, hein.
0: Oui.
1: Il faut suivre parce que c'est pas évident.
0: Mais je pense que c'est un rendez-vous qui va ce jeudi et ce vendredi draguer du monde, hein. Et là, je pense que c'est l'expression qu'il faut utiliser parce que on est très curieux de ce que l'autre fait et très appréciateur aussi de la proposition de l'autre communauté, de l'autre culture. Moi, c'est vrai que bon, après, il y a un coût, par exemple, dans les sacs avec le coquillage et tout ça, mais bon, c'est du travail.
1: C'est la bannerie, ils sont très forts sur ça. Et surtout, typique d'un archipel à un autre. Voilà. Donc, il y a l'archipel des Australes où eux font énormément de vanneries. Et sur les marquises, tu connais les marquises, le tatouage, le tiki. Les points moutous, alors les points moutous, pareil. Les points moutous sont très réputés pour les colliers.
0: Ah, ok.
1: Avec les tout petits coquillages.
0: Oui, je vois, je vois.
1: Voilà, les poids-moutous sont reconnus pour ça. Les îles sous le vent, parce que tu parlais des îles sous le vent tout à l'heure, Bora Bora, Huahine qui est connue parce que c'est l'île où a habité Bobby Wacom.
0: Donc, d'accord.
1: C'est l'île qui l'a adopté Bobby. Et puis, il y a l'archipel des Gambiers. Et eux, les Gambiers, ils sont situés carrément à l'extrême sud. Et c'est un archipel avec plein de petites îles autour. Dans Mangareva, c'est la plus connue. Mais eux aussi, pareil, les colliers. Et eux, c'est au fait, les colliers varient d'un archipel à un autre.
0: Et il y a le collier avec la petite noix grise, un peu, je sais pas si tu vois.
1: Oui.
0: Moi, je sais que à la maison, quand on était plus jeune, on avait ça sous nos murs parce que de temps en temps, quand on avait les parents avaient des amis qui habitaient là-bas, ils nous ramenaient ça pour orner la maison. C'était tout. Petite noix grise, on en voit moins de ces colliers maintenant, comme tu le dis, et c'est un plaisir de voir que les choses continuent d'être véhiculées, d'être transmises de la maman à la fille, que ça continue parce que c'est hyper important. Mais je pense que voilà, rendez-vous jeudi 8 et 9 octobre du côté de la place
1: des Cocotiers. La semaine prochaine, en fait.
0: Cette semaine. On est le 6 ou le 5 aujourd'hui.
1: Non, c'est la... c'est 7. Oula,
0: tu fais marche en arrière, toi.
1: Oula. Ah oui, la semaine prochaine. Cette semaine.
0: Cette semaine, jeudi et vendredi.
1: Oui. Oh, d'accord. Ok. Bon. J'allais lancer un message.
0: Donc, voilà.

0: C'est PNG.
1: C'est PNG.
0: Ah ouais.
1: Capara pour le titre. L'avantage d'avoir une sacrée discothèque que nous avons sur Judo Radio, c'est de voyager, pas besoin de prendre un billet d'avion.
0: Ah oui.
1: Pas besoin.
0: Tranquillement, tranquillement. Les sonorités, les styles et les genres.

0: d'autres infos, Nina?
1: Alors, ça commence également aujourd'hui et c'est jusqu'au 9 octobre. C'est la semaine bleue, la semaine pour les seniors. C'est une semaine qui est relayée un peu partout dans plusieurs communes. Et dans le cadre de cet événement national, le CCAS de la ville de Dumbéa propose du 5 au 9 octobre de nombreuses activités gratuites à destination de nos grands-pères, de nos grands-mères. Donc au programme atelier, sport, bien-être, visite guidée, thé dansant, et sachez-le, toute la programmation est postée sur le site internet de la ville en cliquant donc sur le site du CCAS de Dumbéa. Si vous le souhaitez aussi, vous pouvez appeler le CCAS qui vous fera découvrir les différentes activités proposées au papa, au maman. Et puis aussi, vous pouvez venir en tant qu'aidant, en tant qu'accompagnant, pour tenir compagnie à nos anciennes et nos anciens. Mm-hmm. C'est tout au long de cette semaine.
2: Yes.
1: Puisqu'on est en PNJ, pas très loin, il y a West Papoua, on va... on va souhaiter beaucoup de courage aussi
2: à nos familles Ouest-Papouan, ouais. Qui ça fait déjà depuis des années, qu'il y a un combat qui est livré chez eux.
1: Un génocide, on peut le dire.
2: Un génocide. Et la Kanaky a toujours soutenu le peuple Ouest-Papouan. D'ailleurs, nous avons un collectif Ouest-Papouan ici. En Kanaky, qui souvent se déplacent et prennent et reviennent avec des nouvelles de là-bas. Nous on soutient toutes ces familles là, que ce soit West Papouan, que ce soit PNJ, parce qu'en PNJ également, il y a un génocide. Dans le Pacifique, il faut on a besoin de se soutenir entre nous, les Iliens du Pacifique.
1: Donc on souhaite beaucoup de courage aux Papouins. Voilà endroit du globe où on peut retrouver, c'est là où se trouvent les plus grandes mines d'or à ciel ouvert. On leur souhaite beaucoup de courage pour ce qu'ils traversent et puis pour leur lutte, tout simplement. On a commencé comme ça, cette émission par boîte à partage. Le lundi, on fait beaucoup de partage d'informations, on vous le rappelle. Vous avez le 36-70-01. Bon, là, j'ai de la luminosité reflète sur la pendule, mais j'ai l'impression qu'on n'est pas loin de 9h50, donc ça va faire peu juste. Mais sachez-le, chères auditrices et chers auditeurs, que du lundi, mercredi, vendredi, que ce soit en duo ou en solo, la boîte à partage vous est ouverte. Alors vous nous envoyez un mail, vous nous passez un petit coup de fil, vous avez les adresses mail que vous avez écrit, j'en suis sûr, du côté, donc sur un petit bout de papier, c'est accueil@rdk.nc, kenji@rdk.nc ou nina@rdk.nc. Vous nous mettez 2-3 petites lignes pour nous dire de quoi vous voulez partager sur les ondes, avec un numéro de téléphone, ce serait très bien. Et puis nous, on suit le délire de vous rappeler et puis vous partagerez vos actualités, vos informations à l'antenne.
2: Merci Nina.
1: Merci à toi. Et puis bonne semaine à toutes celles et tous ceux qui commencent. Une belle journée. Et puis surtout, un prénom à l'honneur aujourd'hui, ce sont les fleurs. Très joli prénom. Donc à toutes les fleurs qui s'appellent fleurs, on vous souhaite une journée florissante. Et puis à toutes nos jeunes filles, nos mamans, nos gays, nos gays surtout, et puis nos nanas, on vous souhaite aussi une très belle journée.
2: Merci Nina.
1: Merci à vous toutes et à vous tous.

bien, c'est la fin de vos matinales sur Djido Radio. Enfin, merci à toutes et à tous de nous avoir suivis depuis l'ouverture d'antenne. Dans quelques instants, ça sera l'ami Janie que vous allez retrouver pour votre émission Freedom. Message dédicace et SMS à envoyer sur le 3002. Et quant à nous, eh bien, on se retrouve demain à la même heure, 5h45, pour d'autres vibes. C'était Néla avec vous, les Théâtres Croates. Bonne mi-journée. Prenez soin de vous.

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1: Eh bien voilà, rebonjour, bonjour et puis surtout un bon début de semaine à tous et à toutes. Et oui, on débute notre semaine avec bien entendu ce rendez-vous de tous les jours sur cette émission Freedom de 10h jusqu'aux alentours de 11h. Et oui, la voix de la jeunesse n'est pas là ce matin, donc Jeanne, elle vous retrouve peut-être demain, donc de 10h à 11h pour cette émission Freedom, une émission qui vous permet, vous le savez, qui vous permet de gagner des cartes de liberté à 1000 francs offerts par l'OPT de Nouvelle-Calédonie. Et oui, c'est l'heure donc de passer vos messages sur le 3002. Je répète, le 3002, c'est la clé de cette émission Freedom sur les ondes de Jido Radio. Et puis pour vous accueillir donc ce matin sur les ondes de Jido Radio à travers cette émission, pour débuter cette émission, cette chanson c'est pour vous. C'est signé donc de Coupelou du côté de Puebou. Et on profite aussi pour souhaiter un bon début de semaine et puis surtout un bon courage à tous et toutes celles qui nous écoutent ce matin du côté du nord de Kanaky. Et cette chanson s'appelle Vision.

Eh bien voilà, c'est donc la première chanson qui vous a été donc dédicacée donc à travers cette émission Freedom, 10h passées de 7 minutes, et bien allons-y avec notamment les messages sur le 3002, donc messages qui vous permettront de gagner donc des cartes de liberté à 1000 francs offerts par l'OPT de Nouvelle-Calédonie. Et puis en passant ce matin à travers cette émission, un petit coucou à Dakar Rebelle 254, la centrale. On voudrait dédicacer le morceau de DJ Nitram Track qu'on aura l'occasion de caler tout à l'heure. Meryl X, Eva Queen, Coco Chanel, Zouk Reggae Remix 2025. Bonne journée à lui et sa team. Et puis bon début de semaine surtout à tous. Gros bisous à vous. Et puis notamment à toute la Kanaki et Dawani. Signé donc des rôdeurs en 6 étoiles. Et puis un joyeux anniversaire à Apa Raquela. On pense fort à toi. Sois béni. Et puis il manque la suite du message. Enfant du pays, c'est de Mosaïque et Mélodie, c'est dédicace donc à toute la jeunesse de Kanaki, c'est signé de 86 18 00.

Eh ben voilà, c'est pas mal comme chose. Et oui, c'est un petit remix au niveau musique antillaise pour avoir plus de soleil ce matin. Et oui, le temps un petit peu gris à Nouméa, 10h12. Autre message sur le 30-02 pour souhaiter une très très belle journée. Et puis surtout, bon début de semaine. Bon Monday à toute la MIFA qui sont Condolo et puis Tabonne sur Nixiumouac et puis sur Nemog et Ram, sans oublier mes deux enfants. Et puis il manque la suite du message, un message qui nous vient donc de 93 76 17. Bonne journée quand même et puis surtout bon lundi, un bon courage à la bande à Moakiri et Paxador et puis Ekenaki tout semble au moins d'Awani, signé donc de 73 72 92.

Eh bien voilà donc sur le 30-02 un super message, un message très très sympa donc destiné à tous nos frères et sœurs du côté de l'île de l'oubli et moral d'acier, et puis surtout un bon début de semaine. Courage à tous et puis sans oublier notamment tous et toutes celles qui bossent dans les différents coins de Kenaki. À tous nos chauffeurs de car qui sont également à l'écoute, courage et puis surtout un bon début de semaine et puis une pense également à tous nos malades qui sont donc dans les hôpitaux et qui nous écoutent également dans les tribus de la Kanaki. Bon rétablissement à tous et à toutes. Et à tous et toutes celles qui n'ont pas du tout le moral pour débuter cette semaine. Eh bien, comme on dit, le paradis n'est pas loin. C'est sur le 97.4 MHz. Et puis, un salut notamment à tous et toutes celles qui sont en plein mariage du côté des îles. La loyauté, ça, c'est pour vous.

Alors on lance donc pour donner courage à tous et à toutes celles qui préparent notamment les mariages, que ce soit au nord, à l'est, à l'ouest, au centre de la Kanaky, dans le sud, ou également du côté des îles. Loyauté, courage et puis et bien sûr courage pour tout ce travail que vous faites au niveau des mariages. 10h23, et bien, et oui, un autre message très sympa donc dédié au clan, donc notamment du côté de Yaé qui se trouve donc du côté de Rivière Salée. Courage également pour le travail que vous faites donc pour un mariage, notamment la nièce Amélie, j'espère qu'elle est à l'écoute, courage. Et puis et cette chanson c'est pour vous, c'est signé donc de Blue Howe.

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1: Eh bien voilà mes chers amis, oui, ce sont bien entendu des rendez-vous sur les ondes de Jido Radio, notamment le jeu Bim Bam Boom, envoyé pour ceux qui sont donc intéressés à gagner des super lots, notamment des portables SP26, et puis vous avez aussi des lots, donc notamment les 200 000 francs, puis 500 000 francs, donc ça vaut vraiment le coup. 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Et puis vous avez également, on est bien entendu sur ce rendez-vous de tous les jours sur l'émission Freedom, le 3002, c'est la clé de cette émission pour pouvoir gagner des cartes de liberté à 1000 francs offertes par l'OPT de Nouvelle-Calédonie. Et oui, il nous reste encore une demi-heure à passer ensemble donc sur cette émission Freedom, puisqu'il est déjà 10h30 et une première carte donc de cette émission ce matin a été gagnée par Harry Kay, c'est le message tout court. Et oui, c'est une première carte de liberté gagnée par le 73 72 92. Et oui, félicitations à cette personne donc qui a eu la chance de gagner cette première carte de liberté. Donc il vous reste encore une demi-heure, allez-y, on envoie vos messages sur le 30 02. Vous risquez de gagner également une carte de liberté à 1000 francs offerte par l'OPT de Nouvelle-Calédonie, Taxman de la Kidoubé.

Voilà, 10h42 minutes sur Freedom. Et oui, jusqu'à présent, une carte de liberté a été gagnée. Donc, il vous reste encore un peu plus de 14 minutes pour pouvoir gagner la deuxième carte de liberté offerte par l'hôpital de Nouvelle-Calédonie. L'émission Freedom, eh bien, je vous rappelle que c'est tous les jours de 10h à 11h et c'est une émission qui vous permet de gagner des cartes de liberté 1000 francs offerts par l'hôpital de Nouvelle-Calédonie. Et puis, on voudrait souhaiter un bon courage donc à tous et toutes celles qui sont de permanence, notamment dans les urgences, et puis également à tous et toutes celles qui travaillent sur les mines. Courage à tous et à toutes, et puis une pensée également à tous et toutes celles qui circulent sur nos différentes routes de Kanaki. Prenez toujours soin de vous avec cette chanson donc signée du groupe Bellamy Brothers, une chanson qui s'appelle Let Your Love Flow.

Eh bien, voilà, oui, vous avez tout ce qu'il faut sur les ondes de Tudo Radio pour avoir du soleil. Eh bien, ça, c'est vraiment une superbe chanson composée, chantée par ce groupe de la musique country et qui avait notamment beaucoup, beaucoup de succès. Vous vous souvenez, dans les années 70-80, avec notamment ce dube qui était entré au top des tops dans les années 70. Une chanson, donc, qui s'appelle Let Your Love Flow, 10h47. Et oui, mes chers amis, allons-y sur le 30-02 pour pouvoir passer vos dédicaces et vos messages vous permettront peut-être de gagner donc une carte de liberté, donc ça vaut vraiment le coup d'y participer. En attendant, bien voici cette fois-ci un petit rock, et oui, c'est qui nous vient de quelqu'un qui est connu également, c'est le fondateur du groupe Dire Straits, et il s'appelle Mark Knopfler.

Eh bien voilà, il est donc 10h55 minutes. Eh bien, c'est avec cette superbe chanson signée donc du groupe Sarapinet qu'on s'achève. C'est l'émission Prix de Homme sur les ondes de Chido Radio. Une émission, le rendez-vous de tous les jours de 10h à 11h. Aujourd'hui, bien sûr, remplacement donc de Janie, la voix de la jeunesse. Bien, puisqu'elle n'est pas là aujourd'hui. Ouais, voilà, c'est une vieille voix, et oui, pour vous donner compagnie. En tous les cas, merci, merci de votre fidélité à travers cette émission Freedom. Aujourd'hui, une seule carte de liberté gagnée par le 73-72-92. Félicitations quand même à ce gagnant ou gagnante. Et pour ceux et toutes celles qui n'ont pas pu gagner des cartes aujourd'hui, eh bien c'est pas le but de l'émission. L'émission, eh oui, vous sert donc à envoyer vos messages, notamment pour rejoindre les familles dans les différents coins de Kanaky. Programmation, eh oui, on cherche à avoir du soleil. Voilà, demain, le rendez-vous, c'est avec Janie, la loi de la jeunesse à travers cette émission Freedom. Quant à moi, eh bien, je vous souhaite à tous et à toutes de passer quand même une excellente journée, un bon début de semaine à tous et à toutes. Courage à tous et toutes celles qui tapent. Et puis pour ceux qui n'ont pas du tout le moral, comme on dit, le paradis n'est pas loin. C'est sur la 97.4 MHz. Salut, salut. Et puis dans quelques instants, c'est Nina qui sera donc avec vous pour la suite de nos programmes.

John Natonga, c'était Olivier Ngoma. Et sur les ondes de votre radio, on est dorénavant Canal Info. 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